0: 97 personnes ont déjà perdu la vie par noyade, selon le gouvernement français. La situation va-t-elle se débloquer dans le détroit d'Ormuz au Moyen-Orient? L'Iran annonce en tout cas être proche d'un accord avec Oman, qui est situé au sud de ce détroit. Une nouvelle route serait proposée aux navires de transit. Par ailleurs, le porte-parole iranien de la Commission Sécurité Nationale évoquait aussi ce dimanche soir des tractations avec les États-Unis pour réactiver le protocole d'accord conclu mi-juin entre Washington et Téhéran. Ce protocole prévoyait la fin des combats. Il a été largement bafoué depuis par les deux camps. Lula, prêt à rempiler, le président brésilien annonce sa candidature pour un quatrième mandat à 80 ans. L'homme se dit en pleine forme. C'est en octobre que les Brésiliens se rendront aux urnes pour élire leur nouveau président. Et un autre candidat est déjà connu, Flavio Bolsonaro, le fils de l'ex-président d'extrême droite Jair Bolsonaro. Après la victoire de Wout van Aert au classement final du Tour du Danemark ce dimanche, un autre Belge brillera peut-être sur les routes cette semaine. Le Tour de Pologne débute ce lundi. 7 étapes, les 3 premières sont favorables aux sprinteurs et Jordi Meus fait partie des favoris. Un cran derrière le champion d'Italie, Jonathan Milan, et le français de l'équipe belge, Soudal Quick-Step, Paul Magnier. Et puis au Tour de France, femmes, 3e étape ce lundi, Genève, Poligny. Après 2 jours en Suisse, ce sera l'entrée en France par le Jura. La néerlandaise Lorena Wiebes est en jaune. Elle a remporté les 2 premières étapes. C'est tout pour ces infos. Merci d'être avec nous.
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0: Il est 3h.
1: Sébastien Remacle avec vous pour ce résumé de l'actualité. Profitez bien de la fraîcheur de cette nuit parce que ce lundi, il fera chaud. À l'exception du littoral et des deux Flandres, la Belgique passe en avertissement orange. Ça signifie que les températures sont susceptibles de dépasser les 35 degrés. Tout le monde est donc invité à suivre les conseils des autorités. Boire régulièrement de l'eau, rester dans des endroits frais et éviter les efforts physiques ou les expositions prolongées au soleil. En France, le bout du tunnel dans quelques heures pour les habitants de Lège, Cap-Ferret et du Porge en Gironde. Ils vont pouvoir rentrer chez eux. Les autorités lèvent les mesures d'évacuation, sauf pour les campings de la région. Et si vous allez en France, attention à ne pas vous baigner dans des zones interdites. Les sanctions sont renforcées depuis ce dimanche. Le montant de l'amende passe de 38 à 68 euros. L'objectif des autorités, c'est de lutter contre le phénomène des baignades sauvages. Depuis le début de l'été, 197 personnes ont déjà perdu la vie par noyade, selon le gouvernement français. La situation va-t-elle se débloquer dans le détroit d'Ormuz au Moyen-Orient? L'Iran annonce en tout cas être proche d'un accord avec Oman, qui est situé au sud de ce détroit. Une nouvelle route serait proposée aux navires de transit. Par ailleurs, le porte-parole iranien de la Commission Sécurité Nationale évoquait aussi ce dimanche soir des tractations avec les États-Unis pour réactiver le protocole d'accord conclu mi-juin entre Washington et Téhéran. Ce protocole prévoyait la fin des combats. Il a été largement bafoué depuis par les deux camps. Lula, prêt à rempiler, le président brésilien annonce sa candidature pour un quatrième mandat à 80 ans. L'homme se dit en pleine forme. C'est en octobre que les Brésiliens se rendront aux urnes pour élire leur nouveau président. Et un autre candidat est déjà connu, Flavio Bolsonaro, le fils de l'ex-président d'extrême droite Jair Bolsonaro. Après la victoire de Wout van Aert au classement final du Tour du Danemark ce dimanche, un autre Belge brillera peut-être sur les routes cette semaine. Le Tour de Pologne débute ce lundi. 7 étapes, les 3 premières sont favorables aux sprinteurs et Jordi Meus fait partie des favoris, un cran derrière le champion d'Italie Jonathan Milan et le français de l'équipe belge Soudal Quick-Step Paul Magnier. Et puis au Tour de France femmes, 3e étape ce lundi, Genève Poligny. Après 2 jours en Suisse, ce sera l'entrée en France par le Jura. La néerlandaise Lorena Wiebes est en jaune, elle a remporté les 2 premières étapes. C'est tout pour ces infos, merci d'être avec nous.
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0: Il est 4 heures.
1: Sébastien Remacle avec vous pour ce résumé de l'actualité. Profitez bien de la fraîcheur de cette nuit parce que ce lundi, il fera chaud. À l'exception du littoral et des deux Flandres, la Belgique passe en avertissement orange. Ça signifie que les températures sont susceptibles de dépasser les 35 degrés. Tout le monde est donc invité à suivre les conseils des autorités. Boire régulièrement de l'eau, rester dans des endroits frais et éviter les efforts physiques ou les expositions prolongées au soleil. En France, le bout du tunnel dans quelques heures pour les habitants de Lège, Cap-Ferré et du Porge en Gironde. Ils vont pouvoir rentrer chez eux. Les autorités lèvent les mesures d'évacuation, sauf pour les campings de la région. Et si vous allez en France, attention à ne pas vous baigner dans des zones interdites. Les sanctions sont renforcées depuis ce dimanche. Le montant de l'amende passe de 38 à 68 euros. L'objectif des autorités, c'est de lutter contre le phénomène des baignades sauvages. Depuis le début de l'été, 197 personnes ont déjà perdu la vie par noyade, selon le gouvernement français. La situation va-t-elle se débloquer dans le détroit d'Ormuz au Moyen-Orient? L'Iran annonce en tout cas être proche d'un accord avec Oman, qui est situé au sud de ce détroit. Une nouvelle route serait proposée aux navires de transit. Par ailleurs, le porte-parole iranien de la Commission Sécurité Nationale évoquait aussi ce dimanche soir des tractations avec les États-Unis pour réactiver le protocole d'accord conclu mi-juin entre Washington et Téhéran. Ce protocole prévoyait la fin des combats. Il a été largement bafoué depuis par les deux camps. Lula, prêt à rampiner, le président brésilien annonce sa candidature pour un quatrième mandat à 80 ans. L'homme se dit en pleine forme. C'est en octobre que les Brésiliens se rendront aux urnes pour élire leur nouveau président. Et un autre candidat est déjà connu, Flavio Bolsonaro, le fils de l'ex-président d'extrême droite Jair Bolsonaro. Après la victoire de Wout van Aert au classement final du Tour du Danemark ce dimanche, un autre Belge brillera peut-être sur les routes cette semaine. Le Tour de Pologne débute ce lundi. 7 étapes, les 3 premières sont favorables aux sprinteurs et Jordi Meus fait partie des favoris. Un cran derrière le champion d'Italie, Jonathan Milan, et le français de l'équipe belge, Soudal Quick-Step, Paul Magnier. Et puis au Tour de France, femme, 3e étape ce lundi, Genève Poligny. Après 2 jours en Suisse, ce sera l'entrée en France par le Jura. La néerlandaise Lorena Wiebes est en jaune. Elle a remporté les 2 premières étapes. C'est tout pour ces infos. Merci d'être avec nous.
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0: Il est 5 heures.
1: Sébastien Remacle avec vous pour ce résumé de l'actualité. Profitez bien de la fraîcheur de cette nuit parce que ce lundi, il fera chaud. À l'exception du littoral et des deux Flandres, la Belgique passe en avertissement orange. Ça signifie que les températures sont susceptibles de dépasser les 35 degrés. Tout le monde est donc invité à suivre les conseils des autorités. Boire régulièrement de l'eau, rester dans des endroits frais et éviter les efforts physiques ou les expositions prolongées au soleil. En France, le bout du tunnel dans quelques heures pour les habitants de Lège, Cap-Ferré et du Porge en Gironde. Ils vont pouvoir rentrer chez eux. Les autorités lèvent les mesures d'évacuation, sauf pour les campings de la région. Et si vous allez en France, attention à ne pas vous baigner dans des zones interdites. Les sanctions sont renforcées depuis ce dimanche. Le montant de l'amende passe de 38 à 68 euros. L'objectif des autorités, c'est de lutter contre le phénomène des baignades sauvages. Depuis le début de l'été, 197 personnes ont déjà perdu la vie par noyade, selon le gouvernement français. La situation va-t-elle se débloquer dans le détroit d'Ormuz au Moyen-Orient? L'Iran annonce en tout cas être proche d'un accord avec Oman, qui est situé au sud de ce détroit. Une nouvelle route serait proposée aux navires de transit. Par ailleurs, le porte-parole iranien de la Commission Sécurité Nationale évoquait aussi ce dimanche soir des tractations avec les États-Unis pour réactiver le protocole d'accord conclu mi-juin entre Washington et Téhéran. Ce protocole prévoyait la fin des combats. Il a été largement bafoué depuis par les deux camps. Lula, prêt à rempiler, le président brésilien annonce sa candidature pour un quatrième mandat à 80 ans. L'homme se dit en pleine forme. C'est en octobre que les Brésiliens se rendront aux urnes pour élire leur nouveau président. Et un autre candidat est déjà connu, Flavio Bolsonaro, le fils de l'ex-président d'extrême droite Jair Bolsonaro. Après la victoire de Wout van Aert au classement final du Tour du Danemark ce dimanche, un autre Belge brillera peut-être sur les routes cette semaine. Le Tour de Pologne débute ce lundi. 7 étapes, les 3 premières sont favorables aux sprinteurs et Jordi Meus fait partie des favoris. Un cran derrière le champion d'Italie, Jonathan Milan, et le français de l'équipe belge, Soudal Quick-Step, Paul Magnier. Et puis au Tour de France, femme, 3e étape ce lundi, Genève Poligny. Après 2 jours en Suisse, ce sera l'entrée en France par le Jura. La néerlandaise Lorena Wiebes est en jaune. Elle a remporté les 2 premières étapes. C'est tout pour ces infos. Merci d'être avec nous.
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1: C'est le cas de le dire, Walking on Sunshine. Bon, on va résumer la journée à deux lettres et un chiffre. H2O. Hydratation intense pour tout le monde. Le soleil va se la jouer barbecue, sauf que les côtelettes, ben, ce sera nous. Les températures iront du respirable à la côte, 25 degrés, honnêtement plus hardcore à l'intérieur des terres, avec un mercure qui ira tutoyer les 32 à 36 degrés. Ravi de vous retrouver. Classique 21, il est 6h.
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1: On va du côté du centre Perex. Il y a Olivia Rox, je pense, qui nous y attend.
2: Exactement. Bonjour Bruno, bonjour tout le monde.
1: Bonjour Olivia, comment ça va?
2: Eh bien écoutez, ça se passe très bien sur l'ensemble du réseau routier. Rien à vous signaler, pas d'accident, même sur le rail. Ça se passe bien également. Et puis comme vous l'avez dit aujourd'hui, H2O, donc n'oubliez pas de prendre votre petite bouteille d'eau en voiture.
1: Très clairement. On se quitte pas Olivia, d'accord?
2: Bien entendu, à tout à l'heure.
1: À tout à l'heure, oui.
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1: Il est temps de s'informer, voici votre journal, François Kirsch.
3: Les négociations pourraient reprendre aujourd'hui entre Américains et Iraniens, alors qu'un accord sur une réouverture du détroit d'Ormuz pourrait être imminent. Nous allons vivre une journée très chaude. Ce lundi, plus de 35 degrés par endroit, avertissement orange et peut-être le pic de ce qui se révélera être une deuxième vague de chaleur. Bonjour à toutes et tous. Après avoir menacé l'Iran d'une nouvelle grande attaque, le président américain annonce finalement la reprise des négociations. Selon Donald Trump, des progrès ont été réalisés, notamment sur la question stratégique du détroit d'Ormuz. Et donc, de nouvelles discussions devraient se tenir aujourd'hui, Boris Vanacker.
4: Oui, et Donald Trump a fait ses déclarations à bord de l'avion présidentiel Air Force One. D'après lui, plusieurs pays, l'Arabie Saoudite, les Émirats Arabes Unis, le Qatar et l'Iran, ont demandé aux États-Unis de ne pas attaquer la République islamique à condition qu'un accord soit conclu rapidement.
5: Nous avions prévu une attaque qui aurait été la plus importante depuis la Seconde Guerre mondiale. Les conséquences auraient été désastreuses pour eux, mais ils ne voulaient pas que tout la menu. Et franchement, l'Arabie Saoudite ne le souhaitait pas non plus. Ils pensent qu'un accord est imminent.
4: Des déclarations à prendre avec des pincettes, car ce n'est pas la première fois que le président américain fait ce genre d'annonce. Pour le moment, ni Téhéran ni les pays médiateurs n'ont confirmé cette information. Mais l'Iran a déclaré être très proche d'un accord avec Oman sur un nouvel itinéraire de transit des navires dans le détroit d'Ormuz. Les deux pays discutent de la route à emprunter et sur les marchés. Après l'annonce de nouvelles négociations, le prix du baril de pétrole a chuté de près de 5%.
3: Au moins 72 personnes ont perdu la vie en fin de semaine dernière en tentant de rejoindre l'enclave espagnole de Ceuta. La quasi-totalité des 60 000 migrants qui ont franchi la frontière sont retournés au Maroc, mais certains sont restés et errent dans les rues de l'enclave. Reportage à Ceuta d'Omar Waman de Radio France.
6: Le regard vide, un maillot de foot délavé sur le dos, Ayoub, 20 ans, est épuisé. Comme des milliers d'autres, il a cru les rumeurs d'une frontière ouverte.
7: On a entendu que les Espagnols nous laissaient entrer et que les Marocains avaient ouvert la frontière. Voilà ce qui s'est passé. Les gens dans la rue, ils nous disent « frontière, frontière ». Ça veut dire « dégage, rentre chez toi ». Moi, j'ai fui le Maroc et je vais retourner au Maroc ? Non, je vais rester ici et demander l'asile.
6: Ayoub sait qu'il n'a pratiquement aucune chance d'obtenir l'asile. Il a choisi la clandestinité, de dormir dehors, survivre au jour le jour dans la peur de croiser la police qui a renforcé sa présence à Ceuta. C'est cette vie que Sofiane, 25 ans, ne supporte plus.
8: Moi je pars, je retourne au Maroc, c'était trop, j'ai pas pris une douche. Il n'y a pas de travail, je n'ai jamais vécu trois jours aussi durs, jamais. Hier dans la nuit, on était en train de dormir dehors et quelqu'un nous a jeté des pierres depuis une terrasse. Ici c'est pire qu'une prison.
6: Pour ces migrants, le rêve européen s'arrête à Ceuta, la désillusion est immense après trois jours passés dans le plus grand dénuement.
3: Les autorités marocaines ont communiqué un premier bilan, 11 morts, beaucoup moins donc que le bilan de 72 morts des autorités espagnoles. L'Association marocaine des droits humains parle de 130 morts et de dizaines de disparus. Cette association dénonce aussi le silence des autorités marocaines qui n'en auraient pas dit assez pour corriger les fausses informations diffusées sur les réseaux sociaux et qui ont provoqué ce mouvement migratoire massif. massifs. Le gigantesque feu en Gironde est fixé. La préfecture du département français a autorisé des milliers d'habitants à retourner chez eux cet après-midi à Liège-Cap-Ferret et Porges, mais pas dans les campings de cette région très touristique. Et dans le Var, les pompiers continuent de lutter contre les reprises de feu d'un important incendie. Aux États-Unis, la deuxième ville de l'État de Washington sur la côte pacifique, Spokane, a été en partie détruite par les flammes. Un hôpital et des dizaines de milliers d'habitants ont dû être évacués. En Belgique, aujourd'hui, avertissement orange, forte chaleur, à l'exception des deux Flandres, occidentale et orientale. Les températures vont dépasser les 35 degrés, Martin Collier.
9: 36 degrés du côté d'Asselt ce lundi sera très chaud. L'Institut Royal de Météorologie a donc déclaré un avertissement orange sur une grande partie du pays. Pascal Mormal, météorologue.
10: L'avertissement orange, il va se déclencher à partir de températures qui pourraient atteindre ou dépasser les 35 degrés. Bon, l'IRM va davantage fournir des recommandations. Donc c'est boire régulièrement, éviter les efforts physiques trop intenses, éviter de s'exposer trop au soleil durant les heures les plus chaudes de la journée.
9: Depuis plusieurs jours, les températures sont élevé, 25 degrés minimum avec des pics au-dessus des 30. On pourrait donc assister à une nouvelle vague de chaleur.
10: Une vague de chaleur, on va la définir pour la station de référence d'UCLE comme une période d'au moins 5 jours consécutifs, donc durant lesquels on atteint ou dépasse le seuil des 25 degrés. Ça, c'est déjà acquis. Et dans ces séquences, il faut également au moins 3 journées durant lesquelles on dépasse ou atteint le seuil des 30 degrés. On voit vraiment que depuis quelques années, on est confronté à des vagues de chaleur de plus en plus nombreuses. Ici, depuis 2015, tous les étés ont au moins comptabiliser une vague de chaleur. Donc ici, effectivement, c'est un signal très net du réchauffement climatique.
9: À partir de mercredi, les températures devraient redescendre, mais les maxima resteront au-dessus des 25 degrés.
3: Et la néerlandaise Lorena Wiebes est quasiment invincible au sprint. La deuxième étape du Tour de France Femmes s'est terminée par un sprint. Donc elle a gagné. Le cyclisme, c'est parfois très simple. Lorena Wiebes avait déjà remporté la première étape samedi. Elle reste en tête du classement général. Les deux premières étapes étaient organisées en Suisse. Aujourd'hui, le Tour débarque en France. Les coureuses partiront de Genève et arriveront à Poligny, dans le Jura. Le profil plus accidenté pourrait convenir à une échappée. Wout van Aert a remporté le Tour du Danemark en gagnant 3 étapes sur 5, les 3 premières. C'était un retour de blessure réussi donc pour le coureur belge, avant le Tour d'Espagne qui commencera le 22 août. Très belle journée à toutes et tous.
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1: Merci beaucoup François. L'info revient sur Classique 21, il sera 7h.
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0: Qu'est-ce que c'est beau ce son, qu'est-ce qu'elle est belle cette chanson. Les Red Hot Chili Peppers pour vous accueillir sur Classic 21, Under the Bridge.
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0: Soyez les bienvenus, nous sommes ensemble jusque 10h avec une équipe qui m'accompagne et à laquelle une équipe que je vais soumettre à une question. Je vais vous expliquer. D'abord, on va les accueillir n'importe quoi. Du côté du centre Perex, il y a l'exceptionnel Olivia Rox qui est avec nous. Olivia, bonjour.
3: Bonjour tout le monde.
0: Et du côté de la technique, nous avons Robin Bourgeois. Alors Robin, c'est un marathonien. Je pensais que j'étais un marathonien, mais lui, c'est un vrai marathonien. Ce garçon ne fait que travailler et il a une pêche. Mais c'est dingue. Si on devait le taxer sur l'énergie nucléaire, il serait ruiné. Bonjour Robin.
4: Bonjour.
0: Ça va bien?
4: Ça va et toi?
0: Ça va bien, vous êtes beaucoup plus calme au micro que vous n'êtes au rentaine.
4: Ouais, ouais.
0: C'est une pile, je jure. Le plutonium à côté, c'est peace and love. Bon, alors, jusque 10h, nous sommes ensemble. Et pourquoi je vais soumettre mon équipe 5 étoiles à une question? Tout simplement parce que aujourd'hui vous allez pouvoir avoir l'occasion de remporter des écouteurs évidemment Classic 21. J'aime autant vous dire que ces écouteurs Bluetooth sont très très prisés, mais ça se mérite. Ça se mérite via le 6021. 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Alors écoutez bien la question et je prends à témoin Olivia et Robin. Alors, dans le podcast concernant les 50 ans du punk, je vous parle d'un chanteur surnommé Liguane. Quel est le nom de cet artiste devenu une figure majeure du punk avec son groupe The Stooges? À partir de là, si vous avez la bonne réponse, si vous pensez avoir la bonne réponse, vous l'envoyez, toutes affaires cessantes, avec vos coordonnées complètes et le mail, comme on l'a dit, au 6021. Donc la bonne réponse, quel est cet artiste avec son groupe The Stooges, surnommé Liguane, dont je vous parle dans les 50 ans du punk, un podcast qui, bien évidemment, est disponible jusqu'à la fin des temps sur RTBF Audio. Vous auriez la réponse, Olivia, Robin?
4: Moi, je suis pas sûr.
3: Moi, eh bien, moi non plus.
0: Non plus, c'est pas vrai. C'est vrai.
3: Ouais.
0: Non, d'accord. Oh, bah, écoutez, on va voir. Peut-être que de l'autre côté, il y en a qui sont inspirés.
3: Oh, c'est certain.
0: On espère en tout cas. Bon, Olivia, Robin, il est temps de démarrer l'émission, trouvez pas?
3: Bien sûr, c'est bon, parti.
0: On va faire ça. Alors attention, déplacement spatio-temporel. Il n'y a pas d'autre façon d'exprimer les choses parce que cette intro, elle est très très particulière. Le groupe, c'est Sweet, Fox on the Run. Écoutez-moi ça, on se croirait dans la combi de Buzz l'éclair.

0: nouveau single pour Echo and the Bunnymen. Brussels is haunted. Comme ça, tout le monde le sait, Bruxelles est hantée. Il est 6h20 sur Classique 21. Et on attend avec impatience, évidemment, le nouvel album. Parce que oui, il y aura un nouvel album d'Echo and the Bunnymen très prochainement. On vous tient au courant, bien sûr.
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Il y a un côté liturgique sur la fin de cette chanson. En 2020, l'album Imploding the Mirage avec Blowback de Killers sur Classic 21, 6h25. 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Ne perdez pas de vue le quiz quand même. 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Bonne chance.

0: Will you follow me now? Du talent dans chaque note, évidemment, et beaucoup de cœur. Les Monstro, I Never Do sur Classique 21 à 6h31. Je vous rappelle que Placebo, qui était juste avant, sera le dimanche 1er novembre en concert du côté du Sport Palace d'Anvers avec Classique 21.
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0: Petit détour par le centre Perex pour parler de la E40 et d'un véhicule en panne, Olivia.
4: Oui, tout à fait, c'est à hauteur de Grand Bigard en direction de Gand. C'est la voie de droite qui est neutralisée avec quelques légers ralentissements suite à cet accident en panne. Sinon, sur le reste du réseau routier, écoutez, ça se passe très bien. Pas d'accident à vous signaler. Sur le rail également, pas de perturbation.
0: Magnifique.
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0: Peut-être encore des records de température ce lundi, le mercure va grimper au-delà des 35 degrés, quasi tout le pays est en avertissement orange. Une météo catastrophique pour la culture du lin, notamment les agriculteurs s'interrogent sur l'avenir de cette filière. Et puis la ville de Spokane, dans l'état de Washington aux États-Unis, ravagée par des feux de forêt ce week-end, plusieurs centaines de bâtiments ont été détruits. D'autres titres seront développés à 7h, mais voici les principaux. 6h32, soyez les bienvenus en ce début de semaine. J'en profite pour saluer et embrasser, tant qu'à faire, allez, soyons dingues, celles et ceux qui nous font l'amitié d'être là depuis tôt ce matin, par exemple le CHU de Lille. Et oui, Laurence et ses collègues, ils nous écoutent. Si vous êtes dans d'autres CHU, où que vous soyez, quoi que vous fassiez, vous êtes ici à la maison et merci de nous accueillir dans vos vies. Avec une programmation comme d'habitude, 5 étoiles, signée Dominique avec Police.

On adore ce petit son de guitare sur la fin, évidemment, c'est irrésistible. Police de doudoudou de dadada, c'est Cyril Wilfard qui signe la programmation aujourd'hui. Je me tape sur les doigts, je me fais pas trop mal quand même parce que j'en ai besoin des doigts pour monter les curseurs. Mais rendons à César ce qui appartient à Cyril, évidemment, c'est lui qui nous abreuve de cette magnifique programmation aujourd'hui. Mais c'est une hydre bicéphale la programmation chez nous. Donc il y a Dominique d'un côté, il y a Cyril de l'autre, et tous les deux sont aussi talentueux l'un que l'autre. Qu'est-ce que vous voulez que je vous dise ? Ici, ne vous fiez pas au côté un petit peu prime sautier de la chanson. Elle a l'air très joyeuse, cette chanson, et pourtant c'est une chanson hommage à quelqu'un qui était une espèce de mère de substitution, selon ses propres termes, pour ce très talentueux Sam Fender. Anne Orwin, elle était comédienne, mais dans la vie, elle prenait bien soin de lui, et lui, il a pris soin d'elle jusqu'au bout.

0: C'est marrant parce qu'on les a entendus tout à l'heure dans la programmation, les Killers. Il y a un je ne sais quoi de Killers dans la voix de Sam Fender sur ce titre hyper émotionnel et en même temps hyper énergétique en 2024 sur l'album People Watching. Le titre, c'est la même chose pour le single People Watching.
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C'est pas la même cadence ni le même tempo que Madonna, mais c'est le même titre, hein. Respect Yourself, mais pas beaucoup de parenté, même pas de voisinage de palier entre ces deux titres. Joe Cocker, peut-être pour vous accueillir sur Classic 21 dans Coffee on the Rocks jusque 10h. 6h47, je vous rappelle qu'il y a un concours, il y a deux concours même, qui président à votre journée et même à votre semaine. Soyons dingues. D'un côté, il y a le quiz pour lequel vous vous inscrivez via le WhatsApp 0478 21 01 21. Et de l'autre côté, il y a des écouteurs Bluetooth Classic 21 à remporter. Pour ce faire, vous devez répondre à une question que voici, que voilà. Je vous pose la question maintenant, faisons ça, on va se la poser, tiens. Parce que vous n'étiez peut-être pas là tout à l'heure. Donc c'est important d'avoir la question histoire de pouvoir y répondre. Dans le podcast consacré aux 50 ans du punk que j'ai eu l'insigne honneur de pouvoir réciter avec les textes de Laurent Riepy, la production de Laurent Delvaux, je vous parle d'un chanteur surnommé Liguane. 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Donc quel est cet artiste qu'on surnomme Liguane, qui semble immortel d'ailleurs et qui a officié notamment avec son groupe de Stooges mais également en solo, figure majeure du punk? Si vous avez la réponse, vous pensez l'avoir, vous envoyez d'abord cette réponse suivie de vos coordonnées complètes et de votre mail au 6021, 1€ par SMS, et en jeu donc des écouteurs Bluetooth Classic 21. C'est pas rien. Et elle, c'est beaucoup. J'adore ce single. Vous aussi. On My Shoulders, c'est nouveau, Tiff Barrow.

0: Vous le savez peut-être pas, mais tout cet été, entre 10h et 11h, vous avez rendez-vous avec mon ami Laurent Deboeuf, notre ami Laurent Deboeuf, avec, attention, le soundtrack. Oui, mais pas n'importe quel soundtrack. La version estivale est assez très très fortement condensée en légende.
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0: Avec Laurent Deboeuf, rendez-vous à partir de 10h, histoire de tout savoir sur plein de choses. Vous savez, des dates anniversaires importantes, pour des albums par exemple, pour des artistes aussi bien sûr, des disparitions, des arrivées. Il sera question des Eagles entre 10h et 11h tout à l'heure. New Kid in Town.

0: 6h56 sur Classique 21. On va finir par retrouver les consonnes, les voyelles et former des phrases avec tout ça. Les Eagles fascinés par l'univers du western. Vous savez que souvent on les voit en photo comme ça, comme s'ils étaient des cowboys. Et ici il est question de deux choses. D'un côté de cette fascination pour l'image du western et l'histoire du western, du cowboy solitaire qui arrive en ville, le petit nouveau qui arrive en ville, le new kid in town et qui va tenir la dragée haute à toutes les valeurs établies. Et puis de l'autre côté, le parallèle avec le fait que quand on approche de la trentaine, ce qui était le cas des membres des Eagles à cette époque-là, on se demande s'il y a un petit jeune qui arrive et qui nous dit « Bon, vous avez fait votre temps, les vieux, maintenant il faut rentrer ». Ça parle de tout ça, New Kid in Town.
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1: Alors, on en a parlé, on n'a pas fini d'en parler. La chaleur va s'accentuer ce lundi, Mélanie.
2: Oui, Bruno, on attend 36 degrés à Virton, 34 degrés à Bruxelles, de 32 à 33 degrés sur les hauteurs du pays. Là où il fera le plus respirable, c'est au littoral avec 25 degrés. Dans tous les cas, on pense évidemment aux personnes les plus vulnérables de notre entourage. On pense à bien s'hydrater, c'est important. Ce matin, le soleil bien au rendez-vous, quelque peu voilé par des nuages d'altitude. Ça va vite grimper, hein, côté température, entre 24 et 29 degrés vers 11 heures du matin. Et puis cet après-midi, toujours du soleil et puis quelques orages aussi à prévoir au sud du Sion sans Brémeuse.
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1: Et sur la route, comment ça se passe, Olivia?
5: Eh bien Bruno, j'ai toujours cet accident qui est toujours d'actualité. Accident à hauteur de Sterrebeek sur le 40. Quand vous quittez Liège en direction de Bruxelles, c'est vraiment juste avant d'arriver sur le ring. Et pour passer cet accident, vous devez ajouter actuellement 15 à 20 minutes à votre temps de parcours. Arrivé sur le ring de Bruxelles, pas de ralentissement, pas d'accident non plus. Sur le reste du réseau routier, ça se passe bien. Et sur le rail, on me signale également une perturbation avec du coup des retards possibles entre Liège-Limain et Liège-Saint-Lambert.
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1: Et quelque part, une Mélanie chasse l'autre après Mélanie Pousseur pour la météo. C'est Mélanie Joris pour votre journal. Bonjour Mélanie.
6: Bonjour, le pays est en avertissement orange aujourd'hui. Les températures vont encore grimper. Pour certains métiers, cette chaleur est difficile à vivre. C'est le cas, nous l'entendrons, des éboueurs. Une éclipse totale de soleil est prévue dans une dizaine de jours. Attention à bien protéger vos yeux. Et au Brésil, des élections sont prévues en octobre. À 80 ans, le président Lula se présente pour un quatrième et dernier mandat. Aujourd'hui, il fera donc encore très chaud avec des températures qui pourraient grimper jusqu'à 35 voire 36 degrés. Parmi les métiers touchés par cette chaleur, nous le disions, il y a les éboueurs. Surtout que désormais, dans certaines communes, le ramassage des sacs de déchets résiduels se fait toutes les deux semaines. Mauvaise odeur, insectes, la situation n'est agréable ni pour les citoyens, ni pour les éboueurs. Mais à la Louvière, l'intercommunale en charge des déchets entend maintenir la collecte tous les 15 jours, parce qu'elle constate un meilleur tri. Arnaud Montero et Fred Florizone ont accompagné une équipe de collecte.
7: Honnêtement, derrière le camion, il faut s'accrocher. Vous n'avez pas l'odeur, mais elle est difficilement supportable. Ici, les sacs sont récoltés toutes les deux semaines, ce qui n'arrange rien. Sauf que Thierry et Christophe sont rodés, de vrais super-héros de la propreté.
8: Bah, là, on s'y habitue. Hein.
9: On n'a pas le choix. Travailler, il faut travailler. Il faut tout nettoyer, tout bien le faire. Et
7: du côté des habitants, en revanche, le passage du camion poubelle toutes les deux semaines pose question. Pour certains, c'est difficile de garder sa poubelle aussi longtemps.
10: En plus, avec la chaleur, tenir des petits sacs à sucre.
11: C'est ça le souci, hein, c'est que parfois, ben, on trie mal et alors on laisse de l'organique et donc, du coup, il y a des odeurs.
7: Certains bourgmestres souhaiteraient revenir à une collecte par semaine, sauf que selon IGA, après un an de fonctionnement à la Louvière, le sac résiduel a perdu du poids pendant que celui des déchets organiques a augmenté.
12: Le sac de déchets organiques collecté toutes les semaines, si on trie correctement, ces déchets ne doivent pas se retrouver dans le sac de déchets résiduels. Et in fine, dans le sac de déchets résiduels qui est collecté toutes les deux semaines, il ne reste qu'une petite quantité de déchets vraiment résiduels.
7: Jouer le jeu du tri permet aux éboueurs debout depuis 4 heures du matin d'avoir un travail moins pénible derrière leur camion.
6: Dans 10 jours, le soleil jouera à cache-cache avec la lune. Ce n'était plus arrivé en Europe depuis 1999. Le 12 août, une éclipse solaire spectaculaire est attendue aux environs de 20h. Le nord de l'Espagne sera complètement plongé dans le noir. Chez nous, près de 90% du soleil disparaîtra sous la lune. Un spectacle rare qui s'observe à une condition, avoir les bonnes lunettes. Car regarder une éclipse, ça ne s'improvise pas. Lisa Becken.
13: Vas-y, essaye. Tu veux, on voit tout noir.
14: Des lunettes noires en carton, voilà l'accessoire indispensable pour profiter du spectacle sans mettre sa vue en danger. Le docteur Vincent Kine, ophtalmologue, prévient, sans protection adaptée, vous risquez d'endommager votre rétine.
15: Une rétinopathie solaire, c'est une lésion au niveau de la rétine induite par le soleil qui peut laisser des séquelles de déficit du champ visuel central.
14: Pour une paire de ces lunettes jetables, comptez environ quelques euros. Françoise compte observer cette éclipse avec des amis, alors pour être sûre d'être bien équipée, elle n'a pas attendu le dernier moment pour aller les chercher chez son opticien.
16: Tout le monde était conscient qu'on ne pouvait pas utiliser des anciennes lunettes, donc c'est pour ça que je voulais des lunettes conformes pour tout le monde.
14: Des lunettes spéciales Eclipse qui se vendent rapidement, d'après Cécile Van Obergen, gérante d'un magasin qui commercialise ces fameuses lunettes.
17: Il y a beaucoup de gens pour la Belgique, mais on a effectivement beaucoup de clients qui vont partir en vacances en France, en Espagne, qui préfèrent s'équiper ici avant de partir, en se disant que là-bas, il n'y en aura peut-être plus.
14: Et si vous n'en trouvez plus, pas question d'improviser. Des lunettes de soleil, même très foncées, ne protègent pas suffisamment. Quant aux modèles vendus sur Internet, mieux vaut vérifier qu'ils sont bien conformes.
6: Et vous voilà prévenu, un reportage de Lisa Becken et Eric Bévert. En France, en Gironde, le méga-feu est désormais fixé. Les habitants de Lège, Cap-Ferret et du Porge vont d'ailleurs pouvoir retourner chez eux dès cet après-midi, sauf dans les campings. En Grèce, les incendies font là aussi rage. Hier, deux hélicoptères qui intervenaient sur un feu sont entrés en collision. Les deux occupants d'un des appareils ont été retrouvés morts. Enfin, aux États-Unis, là aussi, de violents incendies font rage. Dans l'État de Washington, des feux ont ravagé la ville de Spokane. Un hôpital et des dizaines de milliers d'habitants ont dû être évacués. Au Brésil, à présent, les élections présidentielles approchent. Elles auront lieu en octobre prochain. L'actuel président Lula entend bien rempiler. Boris Vanacker, bonjour. Il a annoncé sa candidature hier soir.
18: Et Lula repart en campagne, la septième de sa carrière. Objectif, décrocher un quatrième mandat qu'il promet être le dernier. Il a pris la parole lors d'une convention de son parti, le PT, le Parti des Travailleurs. Et à 80 ans, il l'assure, son âge n'est pas un problème.
19: Vous pouvez réduire vos dépenses de santé de moitié si vous faites ce que la nature vous dit de faire. Je l'ai appris. C'est pourquoi, mes chers camarades, je suis en pleine forme.
6: Et le président Lula affrontera Flavio Bolsonaro.
18: Et le sénateur de 45 ans et fils de l'ex-président d'extrême droite Jair Bolsonaro, aujourd'hui détenu pour tentative de coup d'État après avoir contesté sa défaite en 2022. Mais le nom Bolsonaro reste un puissant moteur de mobilisation pour la droite brésilienne. D'autres acteurs étrangers comptent bien faire pression sur cette élection, comme le président américain Donald Trump, qui a soutenu plusieurs candidats de droite en Amérique latine, mais aussi le président argentin Javier Milei, qui a accusé Lula de voleur et de corrompu, alimentant les tensions diplomatiques entre les deux pays. Mais à deux mois du scrutin, les sondages donnent Lula légèrement favori, avec 48% des intentions de vote au second tour, contre 43% pour Flavio Bolsonaro.
6: Merci Boris Bonris Vanacker. Au Moyen-Orient, les États-Unis devraient relancer les négociations de paix avec l'Iran aujourd'hui. Annonce faite par Donald Trump qui a suspendu les bombardements dans la région. Le président américain parle de progrès diplomatique en vue de la réouverture du détroit d'Ormuz. De son côté, Téhéran se dit proche d'un accord avec Oman sur la route à emprunter par les bateaux qui passent par cette route. Les tensions autour de ce détroit avaient fait voler en éclats le protocole d'accord signé mi-juin. Enfin au sport, Thierry Neuville a terminé 5e du rallye de Finlande. Il espérait s'imposer pour conserver un mince espoir de titre mondial, mais sa Hyundai n'arrive définitivement pas à rivaliser avec les Toyota. Le pilote belge n'était pas trop déçu, juste fataliste.
20: Bon, écoutez, ça a été un week-end difficile. On s'est quand même battu jusqu'à la fin et on a réussi à aller chercher des points lors du Super Sunday dans la Power Stage. On prend quand même 14 points du week-end qui, à la base, semblait être beaucoup plus compliqué qu'on aurait espéré. Les Toyota, encore une fois, extrêmement dominants.
21: Même en vitesse pure, on n'a jamais eu l'impression que les Hyundai pouvaient rivaliser, là.
20: Non, non. On a vu les Toyota en mode fusée forteresse, je dirais, parce que on en a vu partir en l'air, tonneaux, elle retombe toujours sur ses quatre roues, tout fonctionne encore.
21: Vous le disiez avant le rallye, j'ai besoin d'un gros résultat, j'ai besoin de gagner pour me relancer au championnat. Maintenant, c'est mort.
20: Ouais, ça va être compliqué.
6: Une interview réalisée par Olivier Gaspard. Thierry Neuville est maintenant 7e au championnat du monde. En cyclisme, hier, Wout van Aert a remporté le Tour du Danemark en gagnant 3 étapes sur 5. Un retour gagnant après avoir été privé du Tour de France à cause d'une infection au coude. Le coureur est en forme avant de commencer le Tour d'Espagne dans 3 semaines. Côté dames, Lorena Wiebes a remporté hier au sprint la 2e étape du Tour de France femmes. Elle conforte ainsi sa première place au classement général. L'étape du jour se jouera, elle, entre Genève et Poligny dans le Jura. Voilà qui referme cette édition. Bon réveil à toutes et tous.
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1: Merci beaucoup Mélanie. L'info revient sur Classique 21. Il sera 8h.
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Il y en a un des deux qui a bien connu les 50s, enfin la fin des 50s et surtout les 60s évidemment. C'est Paul McCartney, Hope of Deliverance. Et puis à l'instant, lui, il nous a transporté dans une machine à voyager dans le temps avec son look et sa musique. Chris Isaak, Blue Hotel. On a rendez-vous avec un moment live, les enfants, dans un instant. Oh là là, on va se régaler. Jusque-là, c'est pas mal non plus, les Small Faces, Ichiko Park.

de ne pas prendre que de la camomille dans ce Ichiku Park, mais de prendre des substances, des champignons. Non, bon, ça pousse dans la forêt, les champignons, donc à la limite, voilà. Non, ils s'en sont toujours défendus, les small faces. Ils ont dit non, on ne mange pas de ce pain-là, non. Le pain que nous allons savourer ensemble, j'aime autant vous dire qu'il est juste exceptionnel. Parce que David Bowie a donné des concerts, évidemment à chaque fois mémorables, très très souvent inoubliables. Mais là, en 2000, à Glastonbury, j'aime autant vous dire que ce qu'il nous a offert, c'est probablement l'une de ses prestations live les plus inoubliables de tous les temps. Évidemment qu'on va se faire cet Absolute Beginners en live. Nous avons les meilleures places, on va se savourer en intégrale ce titre évidemment dingue, Absolute Beginners.

0: Thank you. In 1971, when I first played here, I stayed at Worthy Farmhouse, which some of you probably know, with a couple of other people. 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
1: David Bowie en live à Glastonbury, c'était en 2000. Évidemment, c'est un concert que je vous recommande très, très urgemment.
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0: Level 42 dans votre Coffee on the Rocks, Lessons in Love.
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0: 7h31, du côté du centre Pérec, c'est toujours la E40 qui tient l'actu.
2: Oui, effectivement, un accident qui semblerait bien goûter, il vient de se terminer. C'est une très bonne nouvelle, mais il faut que les fils se résorbent. Donc, je le rappelle, c'était un accident qui a eu lieu à hauteur de Sterrebeek en direction de Bruxelles, juste avant d'arriver sur le ring de la capitale à hauteur de Sterrebeek. Pour le moment, vous devez encore ajouter une petite quinzaine de minutes, mais les fils vont rapidement se résorber. Arriver sur le ring de Bruxelles, quelques coups de frein entre Grimbergen et Vilvoorde en direction de Zaventem. Vous ralentissez aussi à hauteur d'Anderlecht, mais cette fois dans l'autre sens, en direction de Hal. Vous pouvez ajouter 5 petites minutes. Pour le reste, rien d'autre à vous signaler. Et sur le rail, la perturbation à hauteur de Liège, c'est terminé.
0: Merci Olivia, à plus tard.
2: À tout à l'heure.
0: J'ai été cueilli de court, moi.
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0: Les titres principaux qui seront développés dans votre journal de 8h. Orange, c'est la couleur du jour pour presque toute la Belgique. Nouvel avertissement de l'IRM, nous allons à nouveau avoir très chaud aujourd'hui. Prudence donc et hydratation à l'ordre du jour. Vert, c'est la couleur de nombreux cours d'eau à cause de cette chaleur. Cet été, la Meuse par exemple, une couleur donnée par les cyanobactéries, pas toujours inoffensive. Vous allez pouvoir le constater dans le journal de 8h. Le calme revient peu à peu à Ceuta. La plupart des 60 000 migrants débarqués vendredi sont repartis vers le Maroc. Mais sur place, certains sont encore là, et c'est la désillusion pour eux. Ils s'attendaient à être accueillis pour une vie meilleure. La reine du sprint, Lorena Wibes, s'est une nouvelle fois imposée sur la deuxième étape du Tour de France femme. La néerlandaise reste leader du classement, et c'est là que je me rends compte qu'on doit dire, à mon avis, Wibes.
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0: Il est temps de tout savoir sur la musique qui nous fait vibrer. Bonjour Delphine Isaïe.
4: Bonjour Bruno. Bernie Taupin, l'homme derrière les plus grands textes d'Elton John, sort un nouvel album solo près de 40 ans après le dernier. The Sea Has No Mercy paraîtra le 23 octobre. À 76 ans, le parolier britannique décrit ce disque comme le plus satisfaisant qu'il ait jamais réalisé. Un regard rétrospectif sur sa vie, loin de l'ombre de son célèbre partenaire. Un retour longtemps attendu. Les premières démos de Black Sabbath vont enfin sortir. Enregistrées en 1969 à Birmingham, à l'époque où le groupe s'appelait encore Earth, ces bandes avaient été bloquées l'an dernier par Sharon Osbourne. Depuis, elles ont été restituées aux musiciens. Et le guitariste Tony Iommi vient de confirmer leur publication prochaine. Il confie avoir redécouvert avec étonnement ces vieilles sessions, des jams jazzy et blues dont il avoue avoir complètement oublié l'existence. Et d'ajouter « Je serais incapable de rejouer ça aujourd'hui ». Enfin, Alice in Chains célèbre les 30 ans de son mythique MTV Unplugged avec une réédition spéciale attendue le 25 septembre.

C'est quand même dingue la différence de perception entre les artistes qui pondent une chanson, surtout les songwriters du calibre de Billy Joel, et puis nous, le public. On adore cette chanson, elle lui a donné accès pour toujours à l'éternité, Piano Man, et pourtant c'est pas sa préférée à Billy Joel. Lui, ce qu'il préfère, c'est la scène. Mick Jagger n'attend qu'une seule chose, c'est

Les Rolling Stones, de retour sur la route, semble-t-il, en tout cas, Mick Jagger, il en rêve. Il veut pas de résidence, il veut faire ville par ville, et il compte pas s'arrêter à l'Europe et à l'Amérique du Nord. Il veut faire le monde entier en 2027. Il pète la forme, quelque chose de grave. Certaines guitares ont plus de chance que d'autres, tout simplement parce qu'elles tombent entre de bonnes mains. Prenez le cas de celle-ci, par exemple. Elle a appartenu à Peter Green de Fleetwood Mac, qu'il a vendue à Gary Moore. Deux fois, cette guitare a eu de la chance.

0: le plus vitaminé en rock'n'roll de ce côté-ci de l'univers et l'autre côté nous jalouse un tout petit peu quand même. C'est sur Classique 21 que ça se passe.
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L'un de vos groupes préférés des, allez, soyons larges, 10, 15 dernières années, Kings of Leon, Nowhere to Run. Pour nous tenir compagnie jusque 8 heures, normalement, ça devait être Tina Turner qui partageait le micro avec Annie Lennox sur cet hymne féministe avant l'heure, d'une certaine manière. Finalement, c'est Aretha Franklin. Comme quoi, c'est pas mal non plus, non ?

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1: On attend jusqu'à 36 degrés par endroit cet après-midi, Mel.
2: Tout à fait, Bruno. Chaleur accablante pour ce lundi, 36 degrés à Virton. Ailleurs, 34 degrés attendus à Bruxelles, 32 à 33 degrés sur les hauteurs du pays. Et là où il fera le plus frais, le plus respirable, c'est au littoral avec 25 degrés. Côté ciel, le soleil sera bien au rendez-vous ce matin, quelque peu voilé par des nuages de haute altitude, mais très mobiles. Et puis cet après-midi, toujours du soleil, mais également des nuages d'altitude un peu plus nombreux, un peu plus épais. Ce sera le cas surtout au sud du Sion-Sambre-et-Meuse, où on attend des orages en fin d'après-midi, début de soirée.
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1: Comment se porte notre route, nos routes, Olivia?
3: Alors, vous saviez, on avait cet accident autour de Sterrebeek sur le 40. Il est terminé. Les fils ont encore un petit peu de mal à se résorber. Du coup, vous ralentissez quand vous arrivez depuis le 40, depuis Liège en direction de la capitale. Ajoutez 10 petites minutes avant de rejoindre le ring. Arrivez sur le ring de Bruxelles, ajoutez 5 minutes supplémentaires entre Strombeek-Bever et Vilvoorde en direction de Zaventem. Dans l'autre sens, quelques ralentissements également, plus 10 minutes entre Dilbeek et Anderlecht. Cette fois, c'est en direction de Hall. Et sur le rail, eh bien, pas de perturbation à vous signaler.
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1: Il est temps de tout savoir sur l'état du monde. Voici votre journal avec Mélanie Joris. Bonjour.
4: Bonjour à toutes et tous. Jusqu'à 36 degrés aujourd'hui. En Wallonie, plusieurs communes sont en restriction d'eau et alimentées par des camions-citernes. Un lourd bilan après cette ruée vers l'enclave espagnole de Ceuta. Au moins 72 personnes sont mortes. Enfin, à la veille de la reprise du championnat de Belgique de football, nous ferons un focus sur le club de Bruges et les raisons de sa domination. En Belgique aujourd'hui, avertissement orange à la forte chaleur, à l'exception de la Flandre occidentale et orientale. Les températures vont dépasser les 35 degrés. Conséquence de cette chaleur et de l'absence de précipitations, 8 communes ont pris des arrêtés empêchant les citoyens de laver leurs voitures ou de remplir leurs piscines. C'est le cas dans les Ardennes et en Famenne. Entre tourisme et diminution importante des réserves d'eau, les autorités n'ont d'autre choix que d'envoyer des centaines de camions d'eau pour remplir les châteaux d'eau. Maïté Warland.
5: Et c'est le cas notamment de Vielsalm, en plein cœur des Ardennes, une région où le sol est en schiste et en roche et où il n'existe pas ou peu de réserves d'eau. Mais entre la sécheresse qui épuise les châteaux d'eau et les touristes qui arrivent en masse, le risque est grand de se retrouver sans eau potable. Alors la société wallonne des eaux utilise un plan B. Benoît Moulin, porte-parole.
6: On doit utiliser des camions pour compléter l'alimentation des châteaux d'eau parce que sinon il y a un risque de tomber sans eau.
5: Par jour, ce sont donc plusieurs dizaines de camions qui vont donc rejoindre Vielsalm, une situation inimaginable pour Canopéa, la coupole des organisations environnementales, Agathe de Fourny.
7: Parfois, on a l'impression que l'eau en Wallonie, c'est pas un sujet, qu'on en aura toujours assez. Or, on sait que c'est pas vrai. On sait qu'il y a des périodes en fait où il y en aura moins et des périodes où il y en aura trop. Et ça, il faut qu'on arrive vraiment à le gérer et ça s'anticipe.
5: Des travaux sont en cours à Vielsalm. En tout, en Wallonie, ce sont 12 chantiers importants qui se terminent tout doucement. Ce que les autorités appellent l'autoroute de l'eau.
6: C'est de faire en sorte qu'on puisse, dans n'importe quelle zone de distribution, apporter par une autre source d'approvisionnement l'équivalent de 30% de la consommation normale.
5: Et la fin de ce chantier de l'autoroute de l'eau est prévue pour 2028.
4: En France, en Gironde, le méga-feu est désormais fixé. Les habitants de Lège-Cap-Ferret et du Porge vont pouvoir retourner chez eux dès cet après-midi. Les campings de cette région très touristique restent, eux, toujours fermés. Par ailleurs, Météo France a placé 7 départements du Sud-Ouest en vigilance orange-orage. L'alerte canicule est-elle maintenue dans 20 départements, dont le Var, où un incendie déclaré vendredi n'est pas encore fixé. Dans le reste de l'actualité internationale, au moins 72 personnes ont perdu la vie en fin de semaine dernière en tentant de rejoindre l'enclave espagnole de Ceuta. La quasi-totalité des 60 000 migrants qui ont franchi la frontière sont aujourd'hui retournés au Maroc, mais certains sont restés et errent dans les rues de l'enclave. Reportage à Ceuta d'Omar Ouaman de Radio France.
8: Le regard vide, un maillot de foot délavé sur le dos, Ayoub, 20 ans, est épuisé. Comme des milliers d'autres, il a cru les rumeurs d'une frontière ouverte.
9: On a entendu que les Espagnols nous laissaient entrer et que les Marocains avaient ouvert la frontière. Voilà ce qui s'est passé.
10: Les gens dans la rue, ils nous disent frontière, frontière. Ça veut dire dégage, rentre chez toi. Moi, j'ai fui le Maroc et je vais retourner au Maroc. Non, je vais rester ici et demander l'asile.
8: Ayoub sait qu'il n'a pratiquement aucune chance d'obtenir l'asile. Il a choisi la clandestinité, de dormir dehors, survivre au jour le jour dans la peur de croiser la police qui a renforcé sa présence à Ceuta. C'est cette vie que Sofiane, 25 ans, ne supporte plus.
11: Moi, je pars. Je retourne au Maroc. C'était trop. J'ai pas pris une douche. Il n'y a pas de travail. Je n'ai jamais vécu trois jours aussi durs. Jamais. Hier, dans la nuit, on était en train de dormir dehors et quelqu'un nous a jeté des pierres depuis une terrasse. Ici, c'est pire qu'une prison.
8: Pour ces migrants, le rêve européen s'arrête à Ceuta. La désillusion est immense après trois jours passés dans le plus grand dénuement.
4: Les autorités marocaines ont communiqué un premier bilan de 11 morts. L'Association marocaine des droits humains parle, elle, de 130 morts et de dizaines de disparus. Cette association dénonce le silence des autorités marocaines qui ont laissé circuler de fausses informations sur les réseaux sociaux. Fausses informations qui ont provoqué donc ce mouvement migratoire massif. Au Moyen-Orient, les États-Unis devraient relancer les négociations de paix avec l'Iran aujourd'hui. Annonce faite par Donald Trump qui a suspendu les bombardements dans la région. Le président américain parle de progrès diplomatique en vue de la réouverture du détroit d'Ormuz. De son côté, Téhéran se dit proche d'un accord avec Oman sur la route à emprunter par les bateaux qui passent par cette route. Les tensions autour de ce détroit avaient fait voler en éclats l'accord signé à la mi-juin. En sport à présent, en cyclisme au Tour de France femmes, la néerlandaise Lorena Wiebes a remporté la deuxième étape au sprint hier. Elle conforte sa première place au classement général. L'étape du jour fera son entrée en France avec un parcours entre Genève et Poligny dans le Jura. Et puis J-4 avant le début du championnat de Belgique de football, qui succédera au club de Bruges qui a remporté 7 des 11 derniers championnats. Eh bien peut-être le club de Bruges lui-même, il sera favori. Il domine globalement le football belge, sportivement mais aussi financièrement. Chaque année son budget augmente et l'écart se creuse avec les autres équipes. Explication de cette réussite avec Charles-Emmanuel de Wassege.
12: Un budget annuel avoisinant les 180 millions d'euros, le club de Bruges domine de plus en plus financièrement notre championnat. Une gestion financière saine, des bonnes campagnes européennes et une politique de transfert bien réfléchie sont les piliers de la réussite du club. Bruges a déjà vendu plusieurs joueurs pour 68 millions d'euros cette année. D'autres devraient encore quitter le club et le record de vente pour un montant de 90 millions de la saison dernière devrait être battu. Les dirigeants brugeois misent également sur l'arrivée de bons joueurs avec un potentiel de développement pour les vendre plus cher quelques années plus tard. Le club compte également sur la formation des jeunes et n'hésite pas à les lancer dans le bain européen pour réaliser de beaux bénéfices. On pense à De Ketelaere ou De Kuyper. Bruges gagne également beaucoup d'argent grâce à la lucrative Ligue des Champions. On estime les gains à environ 300 millions d'euros depuis 2015. Enfin, une gestion en bon père de famille et de beaux contrats de sponsoring apportent sérénité et stabilité au club. Alors, Bruges, en route vers un 21e titre de champion de Belgique, réponse après les 34 matchs de cette nouvelle saison.
4: Et Bruges jouera son premier match de la saison vendredi contre Courtrai. Voilà qui referme cette édition. Bon début de journée à toutes et tous.
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1: Merci beaucoup pour toutes ces informations et ce magnifique journal, Mélanie. L'info revient à 9h sur Classique 21.
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Malgré des rythmes souvent très soutenus, dans les chansons et surtout dans les paroles de Mark Knopfler, il y a beaucoup de mélancolie, très très souvent de la mélancolie provoquée par un chagrin d'amour, voire même par plusieurs chagrins d'amour. Et cette chanson ici déroge pas à la règle. Il est devant sa télévision, Mark Knopfler, et puis il voit un reportage sur une dame qu'il ne connaît pas, qui s'appelle Marina Warner, qui est une écrivaine, et qui est en train de parler d'un bouquin qu'elle vient de sortir. Et donc les premières lignes de cette chanson, Lady Writer on the TV, la dame écrivaine à la télévision, ça vient de là. Tout le reste appartient à une ressemblance physique que Mark Knopfler a trouvée avec un ancien amour. Et qui dit ancien, ça veut dire que l'amour n'est plus là. Et pourtant, le visage de cette écrivaine lui a rappelé ce magnifique visage qu'il a connu jadis. Et ça a donné Lady Writer. Bon, pas de mélancolie à l'ordre du jour dans les 3 minutes qui viennent. Simplement un petit peu de concentration de la part de notre camarade qui va tenter sa chance pour le quiz et surtout pour l'enceinte siglée Classique 21. Il se prénomme Xavier.

0: Toujours la grande classe, ce monsieur. Grand monsieur. Ozark Henry, light.
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0: Là, c'est pas du light, c'est du lourd que nous avons avec nous. Nous avons Xavier. Il est inspecteur de police, il est du côté de Rochefort. Et ça fait 30 ans qu'il est dans la grande maison, comme on dit, hein, Xavier?
3: Oui, tout à fait. Ça fait 30 ans maintenant, mais je me suis expatrié à Rochefort.
0: Oui.
3: Pour retrouver un peu une paix intérieure.
0: D'accord.
3: On va dire ça comme ça.
0: Vous étiez sur Bruxelles avant, c'est ça?
3: Avant, j'étais sur Bruxelles, j'étais à la zone Montgomery et je salue tous les collègues qui travaillent dehors et qui me reconnaîtront peut-être
0: bon, voilà.
3: Via la radio.
0: Magnifique. Voilà. Bah, écoutez, maintenant vous allez devoir porter haut les couleurs de votre confédération, hein, puisque là, il va être question de 3 questions maximum. Il me faut 2 bonnes réponses sur les 3 questions. Uh-huh. Et à chaque fois, il y a une thématique différente tous les jours. Et la thématique qui ouvre cette semaine, c'est la fameuse phrase que prononcent les enfants à l'arrière de l'auto. C'est quand qu'on arrive? Vous voyez un petit peu le genre, hein?
3: Je vois.
0: Bon, alors, rassurez-vous, les questions portent sur des chansons que vous connaissez. Je vous en fais écouter la première dès que vous me donnez le top départ.
3: Allez, top départ.
0: Écoutez bien la chanson qui arrive. Quel titre vous emmène sur une route sans même connaître le nom de la rue?
3: Facile, YouTube, where the street have no name.
0: Magnifique! Voilà qui est fait. Ça nous fait une bonne réponse, tout ça. Bon, bah écoutez, il nous en faut plus qu'une et on est tranquille. Ici, il est question d'un garçon un peu particulier. C'est marrant parce qu'on en parle beaucoup. En tout cas, il est très, très évoqué depuis 6 heures tout à l'heure. Cet artiste qui se contente d'être le passager.
3: L'iguane.
0: C'est-à-dire
3: Iggy Pop,
0: excellente, bonne réponse. Merci, le gang. N'en jetez plus, il nous a donné les 2 bonnes réponses quand on en avait besoin. Évidemment, Iggy Pop, une chanson qui est née dans le métro berlinois, pour la petite histoire. Et ben voilà, l'enceinte Bluetooth, vous l'avez maintenant, Xavier?
3: Bah, c'est super. Vous pouvez faire une petite dédicace à Audi de y a 4 manous qui m'ont fait découvrir Jack Taylor dans un petit festival qui s'appelle le Rockmore à Mortemont, près de Roche. Et puis, étant grand fan de New Wave et de Étienne Dao aussi, je dédicace une chanson à mon épouse qui s'appelle Tur. C'était la chanson de notre mariage.
0: Ah bah magnifique. Écoutez, voilà. Bah écoutez, bah on vous embrasse toute la petite famille. Et puis on vous félicite également pour votre amour du rock et votre connaissance experte en la matière. À très vite pour d'autres victoires, Xavier.
3: Merci, une bonne journée à tous les auditeurs et à vous également.
0: Très très bonne journée, merci beaucoup.
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0: Ah là là, quel champion, magnifique. Vous l'avez vu comme ça, le torse bombé comme ça face à la lumière. Il a dit même pas peur, j'ai gagné l'enceinte.

0: Énorme carton cette année-là pour Chris de Burgh en 1984. High on Emotion.
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0: 8h22 sur Classique 21, il est question tout à l'heure de luxe dans la rubrique économique d'Hamid Faljaoui. Mais oui, mais quel luxe ? C'est une bataille entre trois marques. Si je vous dis Birkin, pas l'actrice, mais le sac, Rolex, la montre et Ferrari. Il y en a un des trois, une de ces trois marques en tout cas, qui va donner la leçon aux deux autres. Mais laquelle ? La réponse, ce sera d'ici quelques minutes, juste à l'issue de vos titres de 8h30. Une nouveauté, enfin, ça fait un petit moment qu'on l'écoute maintenant, ça fait 15 jours, 3 semaines à peu près. Snow Patrol s'adjoint les services de Kylie Minogue qui adore faire du crossover. This Alarms.

0: 7h25, excellent réveil, bon début de lundi, 3 août 2026, vous êtes à l'écoute de Coffee on the Rock jusqu'à 10h.
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0: The Clash de Magnificent Seven. Il est 8h30.
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0: Et dites donc, c'est la foire fouille sur la route, Olivia.
2: Effectivement, il y a des objets qui traînent, des morceaux de bois sur la chaussée. Plus précisément, c'est sur le 25 Bastogne vers Liège à hauteur de Oufalize. Donc soyez vigilants. Et puis sur les axes qui mènent à la capitale, quelques coups de frein si vous arrivez depuis le 40 depuis Liège ou encore depuis le 19 depuis Anvers. Arrivez sur le ring de Bruxelles, 5 minutes supplémentaires entre Strombeek-Bever et Vilvoorde en direction de Zaventem. Et puis quelques ralentissements également dans l'autre sens, entre Dilbeek et Anderlecht en direction de Hall, ajoutez une bonne dizaine de minutes.
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0: Avec la chaleur, hors de question de rater le jour des poubelles, évidemment. Surtout si dans votre commune, le ramassage n'a lieu que tous les 15 jours. Quelle horreur. Certains bourgmestres voudraient revenir à une collecte par semaine. La ville de Spokane, dans l'état de Washington aux États-Unis, ravagée par des feux de forêt ce week-end. Plusieurs centaines de bâtiments ont été détruits et des milliers d'habitants ont dû fuir. Si vous comptez admirer l'éclipse solaire ce 12 août prochain, n'oubliez pas de prévoir des lunettes spéciales. Sinon, vous risquez, évidemment, d'abîmer vos yeux. Bruges sera-t-il à nouveau champion la saison prochaine? À quelques jours de la reprise du championnat de football, nous verrons pourquoi il reste le grand favori. Et puis, il se glisse facilement dans votre sac et vous garantit un peu de fraîcheur. L'éventail est l'accessoire indispensable de cet été.
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0: Je vous en parlais, voici quelques minutes à peine, un sac Birkin, une montre Rolex, une Ferrari, trois marques mythiques, trois objets que les riches du monde entier s'arrachent. Et pourtant, l'une d'entre elles, l'une de ces trois marques, est en train de craquer pendant que les deux autres prospèrent. Pourquoi ? Hamid Faljaoui vous l'explique dans sa chronique économique.
4: Il y a une grosse semaine d'ici, je vous parlais de la claque boursière qu'avait reçue la marque iconique Hermès. Et c'est vrai qu'après avoir écouté cette chronique, certains amis, ils se reconnaîtront d'ailleurs, m'ont téléphoné. Pourquoi ? Pour me dire qu'ils n'étaient pas tout à fait d'accord avec mon analyse. Et pour eux, un sac Birkin, restait un sac Birkin. Et la chute du titre n'était qu'un trou d'air passager. Alors, ces amis, s'ils m'écoutent aujourd'hui, accrochez-vous bien. Pourquoi ? Parce qu'une étude de la banque d'affaires Bernstein, citée cette semaine par l'agence d'information financière Bloomberg, vient exactement compléter ce que je leur disais, ce que je vous disais. Et cette fois, ce n'est plus seulement l'action Hermès qui dégringole, c'est en quelque sorte le sac Birkin lui-même. Alors, petit rappel pour les retardataires. Le Birkin, c'est ce sac mythique fabriqué à la main, impossible à acheter en boutique, sans figurer sur une liste d'attente interminable. C'était devenu, en une vingtaine d'années, quasiment un produit financier déguisé en accessoire de mode, si je puis dire. Et pendant la pandémie, d'ailleurs, certains investisseurs amateurs sur TikTok juraient même qu'un Birkin rapportait davantage que le S&P 500, donc l'indice phare de la bourse de New York. Et les chiffres, d'ailleurs, leur donnaient raison. Un Birkin payé 10 000 $ se revendait 22 000 $ deux ans plus tard. Sauf que voilà, ce même Birkin acheté 10 000 $ ne se revend plus aujourd'hui qu'environ 14 000 $. La prime à la revente est donc passée de 2,2 fois le prix d'achat en 2022 à 1,4 fois le prix d'achat aujourd'hui. Traduction. Le sac le plus convoité de la planète a perdu près de 40% de sa valeur de revente en 3 ans. Et l'action Hermès a d'ailleurs perdu à peu près 35% en un an, passant de 2600 à environ plus ou moins 1600 euros. La claque, finalement, n'était donc pas qu'un trou d'air. Alors pourquoi cet effondrement en bourse ? Mais parce que le marché parallèle de la revente a explosé. Et selon la banque UBS, il y a 3 fois plus de sacs Kelly et Birkin sur le marché américain de l'occasion qu'en 2020. Et quand l'offre triple, c'est simple, même la rareté légendaire d'Hermès, elle finit par céder. Et c'est ici que l'agence d'information financière Bloomberg propose une leçon.

0: se revendent 25% plus cher que les autres. Et le chiffre d'affaires du programme est passé de 319 millions de dollars en 2024 à 530 millions en 2025. Autrement dit, Rolex a repris le contrôle de son marché. Et Ferrari a fait d'ailleurs pareil. Une Ferrari d'occasion certifiée, c'est la porte d'entrée pour un nouveau client et l'escalier qui permet aux anciens de monter en gamme. Hermès, lui, a abandonné ce marché aux revendeurs et aux maisons de vente, avec deux conséquences. Des spéculateurs achètent en boutique uniquement pour revendre avec marge, et des copies de plus en plus crédibles polluent le marché. Or, qui mieux qu'un artisan Hermès pour distinguer un vrai Birkin d'un faux? Et donc, la leçon de cette chronique, si je puis dire, est universelle. Aucun actif n'échappe à la loi de l'offre et de la demande, même quand il s'appelle Birkin. Et la marque qui ne contrôle pas la revente de ses produits finis, finit par subir le marché au lieu de le faire. Et donc Hermès vient d'apprendre que la rareté ne se décrète pas, elle s'organise. Et vous, vous en pensez quoi?
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0: trois décennies différentes. Et comme un air d'été à chaque fois. Ici, en 1974, on est clairement en été. The air that I breathe. Je n'ai besoin que de l'air que je respire et de t'aimer. Quelle magnifique déclaration d'amour signée les Hollies. Et puis, qui aurait dit que Francis Cabrel allait sortir un jour une chanson pas grivoise, pas paillarde, mais coquine quand même. Prêtez attention à cet hymne estival très coquin.
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0: Quelle leçon, hein, quelle leçon. Tout est dit, toutes les images sont là, mais c'est d'une élégance infinie. Francis Cabrel, la robe et l'échelle.
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0: Alors vous le savez, tous les jours de cet été 2026, on vous propose de découvrir, ou plutôt de redécouvrir évidemment, puisque ce sont des titres qui ont fait leur preuve, l'un des tubes de l'été, d'une année ou d'une autre. Ici, nous sommes en 1968, mais tout a démarré en 1967. En 1967, il y a un film qui est en train de se faire d'un côté et une chanson qui est en train de s'écrire de l'autre. La chanson qui est en train de s'écrire, elle est écrite par Paul Simon, un spécialiste en la matière évidemment, avec Art Garfunkel. Il est en train de plancher sur un hommage à Eleanor Roosevelt. Eleanor Roosevelt, c'est la femme du président Roosevelt, et il lui rend hommage parce que c'est une dame qui, pendant la Grande Dépression, vous savez, au moment de 1929, la crise financière, etc., elle a dépensé sans compter son énergie, son argent, tout ce qu'elle pouvait, son temps, évidemment, pour les plus nécessiteux, en se négligeant elle-même. Certains prétendent qu'à l'époque, Eleanor Roosevelt dirigeait les États-Unis presque autant, si pas plus, que son cher mari. Alors, Paul Simon est en train de plancher là-dessus, et il écrit une chanson qui doit s'intituler Mrs. Roosevelt, aussi simplement que ça. Et de l'autre côté, nous avons Mike Nichols qui est en train de s'arracher les cheveux qui lui restent sur la tête parce que pour son film The Graduate, le lauréat, avec Dustin Hoffman et Anne Bancroft, il lui manque une chanson. Il n'a pas la chanson qui irait avec le film, et comme il est très très amoureux de musique et de chansons en règle générale, il a envie d'illustrer son film avec au minimum un titre porteur, déjà un petit peu précurseur avant l'heure. On est juste en 1967. Finalement, Art Garfunkel souffle à Mike Nichols, qui est pote avec lui, tiens, tu sais que Paul est en train de travailler sur une chanson qui s'appelle Mrs. Roosevelt. Et c'est marrant parce que l'héroïne de ton film, c'est Mrs. Robinson. Du coup, Mike Nichols se dit, attends, Roosevelt, Robinson, ce sont les mêmes syllabes, donc enfin, le même nombre de syllabes. Donc, je vais demander à Paul Simon s'il serait d'accord pour changer le titre de Mrs. Roosevelt en Mrs. Robinson, et puis de plancher sur une thématique, des paroles qui collent encore un petit peu plus avec l'histoire de cet étudiant dont la prof tombe amoureuse. Lui tombe amoureux d'elle aussi, mais c'est elle qui l'allume. La suite appartient, comme on dit communément, à la légende. Et cette chanson, Mrs. Robinson, sera l'une des chansons non seulement les plus successful de toute la discographie de Simon et Garfunkel, mais en plus de cela, ce sera la chanson de l'été 1968. Peut-être que vous y étiez à cet été 68. Je vous propose de le revivre, le temps d'une chanson.

0: 18h50, vous écoutez Coffee on the Rock sur Classique 21. J'ai une question à vous poser, une question qui, via le SMS, via le 6021, avec vos coordonnées complètes et votre mail, et surtout assortie de la bonne réponse, peut vous valoir une paire d'écouteurs Bluetooth Classique 21. Attention. La question, certains et certaines parmi vous l'ont entendu tout à l'heure, c'est la dernière fois que je vous lance cette question à laquelle vous devez répondre, donc en envoyant la bonne réponse suivie de vos coordonnées et votre mail, 1 euro par SMS envoyé. Voici la question. Dans le podcast Les 50 ans du punk, que j'ai le bonheur de vous présenter avec Laurent Riepi et Laurent Delvaux sur notre plateforme RTBF Ovio, je vous parle dans ce podcast d'un chanteur surnommé Liguane. Quel est le nom de cet artiste, devenu une figure majeure du punk, avec notamment son groupe de Stooges, mais aussi en solo? C'est en plus quelqu'un dont le nom a été divulgué tout à l'heure pendant le quiz. Si vous étiez à l'écoute du quiz, vous avez entendu Xavier balancer le surnom de celui qui était la réponse à une des questions que j'ai posées. Donc à vous de jouer maintenant, il me faut la bonne réponse, suivie de vos coordonnées complètes et de votre mail. Vous envoyez le tout au 6021, 1 euro par SMS. En jeu, une paire d'écouteurs Bluetooth classiques 21. Bonne chance tout le monde. Le nom du gagnant ou de la gagnante, ce sera pour tout à l'heure aux alentours de 9h15. Jusque 9h, un chef-d'œuvre. Il n'y a pas d'autre mot. Who?
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1: On attend jusqu'à 36 degrés par endroit cet après-midi, Mel.
2: Tout à fait, Bruno. Chaleur accablante pour ce lundi, 36 degrés à Virton. Ailleurs, 34 degrés attendus à Bruxelles, 32 à 33 degrés sur les hauteurs du pays. Et là où il fera le plus frais, le plus respirable, c'est au littoral avec 25 degrés. Côté ciel, le soleil sera bien au rendez-vous ce matin. Quelque peu voilé par des nuages de haute altitude, mais très mobile. Et puis, cet après-midi, toujours du soleil, mais également des nuages d'altitude un peu plus nombreux, un peu plus épais. Ce sera le cas surtout au sud du Sion, Sambre et Meuse, où on attend des orages en fin d'après-midi, début de soirée.
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1: Destination le 313, un accident s'y est produit, Olivia.
3: Oui, tout à fait, à hauteur de Ranst. Il vous ennuiera si vous êtes en direction d'Anvers. Donc, si vous quittez Liège en direction d'Anvers, je le rappelle, à hauteur de Ranst, c'est la voie de gauche qui est neutralisée. Et ajoutez tout de même 45 à 50 minutes pour passer cet accident. On se rapproche de Bruxelles sur les axes qui mènent à la capitale. Ça se passe bien, 5 petites minutes supplémentaires. Si vous arrivez depuis le 19 depuis Anvers et puis arrivez sur le ring, ajoutez quelques minutes, hein, moins de 5 minutes vraiment, entre Grimbergen et Vilvoorde en direction de Zaventem.
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1: Place à votre journal. Rebonjour Mélanie Joris.
4: Bonjour. Jusqu'à 36 degrés aujourd'hui, le pays placé en avertissement orange par l'IRM. Conséquence de cette température, nos cours d'eau se parent de vert. Les responsables, les cyanobactéries, peuvent être dangereuses pour la santé. Chaleur et incendie aussi aux États-Unis, où un incendie fait rage dans l'état de Washington. 60 000 personnes ont dû être évacuées. Enfin, autour de France Femmes, la chaleur n'épargne pas les coureuses. Malgré un entraînement adapté, ces conditions restent difficiles. Jusqu'à 36 degrés aujourd'hui, le pays une nouvelle fois placé en avertissement orange par l'IRM. Cette chaleur, elle a aussi des conséquences sur nos cours d'eau, dont la Meuse. Si vous l'avez observé récemment, vous y avez peut-être vu des reflets verts, des petites algues. On parle alors de bloom ou de prolifération. Ces bactéries peuvent causer divers problèmes, alors l'Université de Liège les étudie. Plongée au cœur du labo avec Olivier Tunis.
5: Dans quelques éprouvettes au-dessus d'un peu d'eau, ce qui ressemble à des algues, ce sont des cyanobactéries. La professeure Annick Wilmot en est une spécialiste.
6: Eh bien, ici, nous cultivons les souches de cyanobactéries dans des tubes avec du milieu nutritif, dans le but de les isoler pour pouvoir mieux les étudier ensuite.
5: Leur présence n'est pas sans conséquence car elles amènent diverses restrictions.
6: Dans certaines conditions, quand les eaux sont riches et quand les températures sont hautes, elles vont vraiment proliférer de façon anarchique et elles produisent parfois des cyanotoxines. Et là, on a pas mal de problèmes avec, par exemple, les animaux. Aussi, on ne peut plus pêcher dans les eaux où il y a des microcystis. Et en ce qui concerne les humains, on interdit les eaux de récréation parce que, par exemple, les enfants, on peut imaginer qu'ils vont ingérer du bloom. Et là, ça peut être dangereux.
5: Pour la faune et la flore aussi, la présence de cyanobactéries n'est pas une bonne chose.
6: Les toxines ciblent les animaux, les poissons, les oiseaux, etc. Pour la flore, dans des lacs et des étangs, le bloom, à un moment donné, il va se décomposer et il va y avoir une zone où il n'y a plus d'oxygène.
5: Et selon cette spécialiste, il n'est pas sûr qu'elles se disperseront rapidement à la première pluie.
4: En France, en Gironde, le méga-feu est désormais fixé. Les habitants de Lesges-Cap-Ferret et du Porge vont pouvoir retourner chez eux dès cet après-midi. Les campings de cette région très touristique restent, eux, toujours fermés. Des incendies violents aussi aux États-Unis, où c'est une ville entière qui est paralysée par les flammes. À Spokane, dans l'état de Washington, au nord-ouest du pays, des centaines de maisons ont été détruites. 60 000 personnes ont reçu l'ordre d'évacuer ce week-end. À Milan Bergmans, les dégâts sont particulièrement impressionnants.
7: Sur les images embarquées des pompiers, le feu s'infiltre partout, sur chaque terrain, dans chaque maison, et il faut le repousser tant bien que mal. Certains quartiers de Spokane ressemblent à un terrain de guerre. Les maisons ont été entièrement détruites. Ses habitants ont dû tout laisser derrière eux.
8: J'ai vu des flammes derrière les arbres. J'ai paniqué. J'ai pris mon chien, j'ai fait un tour de la maison, j'ai pris quelques trucs et j'ai fui. Quand on a fui, en roulant pour quitter la ville, c'est une des choses les plus tristes que j'ai vues de ma vie.
7: Toute la zone était en alerte rouge depuis plusieurs jours, mais les rafales de vent et la sécheresse qui touchent cette région pour la quatrième année consécutive ont eu raison de la ville de Spokane. La garde nationale américaine a même été déployée pour faire face à l'incendie sous le commandement du général Welch.
9: Ça fait un certain temps que je suis dans ce métier, pas loin de 38 ans, et c'est la pire série d'événements que j'ai jamais connue. Quand le soleil va se lever demain, on sera sous le choc. C'est une tragédie.
7: Au total, ce sont plus de 2200 hectares qui sont partis en fumée à Spokane. Les recherches pour trouver d'éventuelles victimes sont toujours en cours.
4: Dans le reste du monde, au Moyen-Orient, Donald Trump a annoncé la reprise des négociations de paix avec Téhéran aujourd'hui, sans préciser le lieu ou les participants à cette réunion. À mi-juin, un protocole d'accord avait été signé entre les États-Unis et l'Iran, mais n'a pour le moment débouché sur aucune percée diplomatique pour mettre fin au conflit. Au Brésil, hier soir, l'actuel président Lula a annoncé sa candidature aux prochaines élections présidentielles qui se tiendront en octobre. Il se lance dans une septième campagne et entend décrocher un quatrième mandat qu'il promet être le dernier. À 80 ans, il assure encore être en pleine forme. Enfin en sport, c'est place à la troisième étape du Tour de France, femme aujourd'hui, avec une arrivée en France. Au menu, 156 km au départ de Genève, direction Poligny dans le Jura. En jaune au départ, la néerlandaise Lorena Wiebes, vainqueur hier pour le deuxième jour consécutif. Dans le peloton par contre, les coureuses souffrent de la chaleur. 8 d'entre elles ont dû abandonner, en grande partie à cause de ces températures élevées. Réaction récoltée par Radio France.
10: Par deux fois dans les côtes, sur les hauteurs du lac Léman, Evita Music s'est fait surprendre.
11: J'ai le cœur qui est monté d'un seul coup, la température aussi, et après les gens ne me le suivent plus. Et il y a eu un nuage, une descente, donc tout ça a fait que ça allait un petit peu mieux.
10: Et elle est loin d'être la seule. Alice Coutinho, qui s'entraîne pourtant dans le sud de la France, a elle aussi été prise de court.
12: On ne s'attendait pas à ce qu'il fasse si chaud, parce qu'aux prévisions météo, ils ne prévoyaient pas cette chaleur-là. Du coup, on aura plus de ravitaillement et on a de l'eau, on a des glaçons, on essaye de se rafraîchir et de ne pas trop faire monter la température, quoi. Et même nous, on le sait, donc on va essayer de boire plus sur le vélo aussi.
10: Pourtant, les coureuses se sont entraînées dans la chaleur depuis la fin du mois de juin. Mais en course, c'est autre chose. Et parfois, la limite est ténue, reconnaît Flavien Soenen, directeur de la performance de la FDJ United Suez.
13: Peut-être que des fois, on se laisse un peu avoir par la course. On oublie à un moment donné d'optimiser sur une poche de glace en plus, quelque chose comme ça. Et derrière, en fait, on va à peine trop loin à un moment donné. Et quand on passe la limite, en fait, c'est trop tard.
10: Dans le Jura, cet après-midi, les températures devraient encore dépassé de près de 10 degrés les normales de saison.
4: Et voilà qui referme cette édition. Merci d'être à notre écoute.
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1: Merci beaucoup Mélanie. L'info revient à 10h sur Classique 21.
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Nouveau single pour le leader du groupe The National, Matt Berninger, avec un titre bizarre, c'est le moins que l'on puisse dire. Martini me faccio. On se dit, bon, est-ce qu'il parle italien? Est-ce que ça veut dire quelque chose? Oui, ça veut dire quelque chose. En gros, ça se sert de l'argot anglais pour dire « Serre-moi un martini, gros !» ou « Serre-moi un martini, mon vieux !» par exemple. Et donc, c'est une prière un tout petit peu éthylique. Hein. C'est comme ça que Matt Berninger décrit cette chanson. « Martini me faccio », c'est en gros « File-moi un truc que j'oublie à quel point je suis en colère contre Dieu. » Carrément, c'est ça le thème de la chanson. Bon, dans un instant, il va être question d'une intégrale qu'on adore, l'intégrale Dépêche Mode, évidemment, avec Laurent Riepi, avec Gabriel Davroy. Et pour nous y emmener, Daryl et John Oates, Kiss on My List.

0: 9h15 sur RTBF Classique 21 et les félicitations du jury de Coffee on the Rocks, autrement dit votre humble serviteur, vont à Anne Garcia de Marcinelle. C'est elle qui nous a fourni la bonne réponse concernant le nom de celui qu'on a surnommé l'Iguane et qui fait partie des Stooges notamment. C'est bien évidemment Iggy Pop. Des écouteurs Bluetooth Classique 21 vont arriver chez elle par le prochain courrier.
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4: 1984, l'air est lourd. Dépêche Mode étouffe dans une Angleterre devenue trop étriquée pour ses nouvelles ambitions. Pour enregistrer une partie de son quatrième album, Some Great Reward, le groupe fait un choix radical et s'exile. Il pose ses valises, ses synthétiseurs et les samplers dans une ville divisée en deux, Berlin. Il pousse les portes des mythiques studios Hansa, situés littéralement à un jet de pierre du mur de Berlin. Mais il ne s'installe pas dans la majestueuse salle de bal classique du bâtiment. Leur repère, c'est le fameux Michraum, le studio 3. Un véritable laboratoire technique, pointu et bardé d'électronique. L'ambiance autour du studio reste extrêmement oppressante. On raconte que depuis les fenêtres du bâtiment, les musiciens peuvent d'ailleurs apercevoir les gardes est-allemands les observer fixement aux jumelles depuis leur mirador. Le lieu est chargé d'une aura lourde, presque fantomatique. C'est sous ce même toit que, quelques années plus tôt, David Bowie a hurlé « Heroes » et Iggy Pop « The Passenger ». L'ombre de ces légendes plane sur les machines. Dans cette ville de tous les excès, la métamorphose s'opère. Berlin-Ouest des années 80, c'est un monde à part. Enclave capitaliste, ancrée dans le bloc soviétique, la ville attire les artistes, les marginaux, les insoumis. La nuit y est un territoire souverain. Martin Gore, le timide garçon de Basildon, qui évitait autrefois les projecteurs, s'engouffre dans ce monde nocturne avec une curiosité presque vorace. Il fréquente des clubs comme le SO36 à Kreuzberg, temple de la contre-culture où se mêlent punk, drag queen, amateurs de cuir et que Bowie et Iggy Pop avaient eux-mêmes arpenté quelques années plus tôt. C'est là, dans ces sous-sols enfumés, où les codes sociaux anglais n'ont aucune prise, qu'il découvre une scène fétichiste berlinoise qui n'a pas à se justifier devant qui que ce soit, où le cuir et les harnais sont portés comme on porte un costume de scène, sans ironie et sans excuse. Il commence à porter du cuir, des jupes, jouant sur l'androgynie et la provocation visuelle. Ce n'est pas un costume, c'est une libération. Son image de gentil garçon est en train de se modifier en profondeur et avec elle, le groupe entier change. Jusqu'ici, Dépêche Mode faisait danser les adolescents. Désormais, ils vont les provoquer, les choquer. Martin Gore écrit « Master and Servant », « Maître et Serviteur ». Sous couvert de décrire des jeux de domination sadomasochistes, il signe en réalité une charge féroce contre les rapports de force dans le monde du travail et le cynisme du capitalisme. En studio, les premières utilisations du sampling sont de plus en plus frénétiques. Pour illustrer ce texte, il leur faut le son parfait d'un fouet qui claque. Mais comment créer ça de manière synthétique? La légende raconte que Daniel Miller, lui-même, passe de longues minutes devant un micro à siffler et à cracher des sons. Ces souffles humains seront ensuite injectés dans le sampler, combiné à d'autres bruits métalliques et puis retravaillé jusqu'à créer ce fameux claquement devenu iconique. Sortir un titre à la thématique sadomasochiste en 1984, c'est un pari particulièrement osé. Mais Dépêche Mode ne s'arrête pas là. Martin Gore n'a pas fini. Il s'attaque à un tabou encore plus grand, la religion. Avec le titre « Blasphemous Rumors », il raconte l'histoire d'une jeune fille qui tente de se suicider, qui survit, trouve la foi, pour finalement mourir écrasée par une voiture. La conclusion glaçante de ce morceau ? Dieu a un sens de l'humour morbide. La presse tabloïde britannique s'empare du scandale. Certaines radios envisagent de retirer le titre de leur programmation. Les milieux ultra-conservateurs appellent au boycott. mais c'est trop tard. La manœuvre, qu'elle soit consciente ou inconsciente, fonctionne à merveille. Au lieu de les détruire, ce double scandale fascine. La jeunesse se reconnaît dans cette noirceur, dans cette remise en question des dogmes et de la sexualité. Dépêche Mode n'est définitivement plus un groupe inoffensif. Il vient de s'acheter une crédibilité underground en posant les fondations d'un culte mondial qui ne fait que commencer. Ils ont scandalisé la presse, séduit la jeunesse, appris à provoquer. Mais leur image visuelle, elle, n'a pas encore trouvé sa forme définitive. Un homme va s'en charger. Un homme qui, au départ, ne les supporte pas.
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2: Classique des classiques, Eddie Cochran, Summertime Blues sur RTBF Classique 21 dans Coffee on the Rocks, 9h26. Dans un instant, il va être question de Let's Work Together, faudra pas avoir peur des hauteurs. Mais jusque-là, il y a quelqu'un qui a envie de ferrailler sévère. Il s'appelle Ed Sheeran.
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0: Quelque chose me dit qu'il y a dû y avoir de la butre à la peignos dans la salle de mix. Ed Sheeran avec Bruno Mars et Chris Stapleton. Blau.
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0: On fait le point sur la route, Olivia. Olivia?
4: Oui, ah je suis au rendez-vous.
0: Je croyais que vous avez perdu, je me disais, mais non, elle était là à l'instant.
4: Non, je suis bien là. Alors, j'ai un accident à vous signaler sur le ring de Bruxelles. C'est à hauteur de Woluwe-Saint-Etienne en direction de Grand-Bigard. Vous devez ajouter pour le moment 5 petites minutes pour passer cet accident. Donc, soyez vigilants. Bonne nouvelle, l'accident sur le 313 à hauteur de Ranst est terminé. Il faut bien entendu que les fils se résorbent. Ajoutez encore une vingtaine de minutes avant de rejoindre Anvers, donc quand vous venez de Liège. Pas de perturbations sur le rail, donc je vous souhaite une bonne route.
0: Bonne route, merci beaucoup Olivia, à tout à l'heure.
4: À tout à l'heure.
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0: La hauteur ne vous fait pas peur, vous êtes courageux, vous êtes travailleur, on a peut-être du boulot pour vous dans un instant.
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0: C'est jusqu'au gong qu'on savoure Bohemian Rhapsody, toujours.
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0: Et c'est sûrement pas Aurélie Nix qui est assistante administrative du côté de Renaultois qui me dira le contraire. Elle est responsable de la programmation depuis maintenant 5-6 minutes à peu de choses près. Pas vrai Aurélie?
2: Oui, bonjour à tous.
0: Hein, ça s'écoute jusqu'au bout, Bohemian Rhapsody, on est d'accord?
2: Effectivement, c'est un classique.
0: Clairement. Bon, bah écoutez, on est ravis de vous accueillir. Vous représentez donc Renaultois, qui est une entreprise qui existe depuis plus de 10 ans. C'est une entreprise familiale qui est spécialisée dans les travaux d'isolation, toiture et bardage. Et alors, c'est une entreprise, je vous le disais hors antenne, qui a une histoire pas courante, parce qu'on dit qu'elle a été fondée par Madame et Monsieur Debatty. Donc on se dit, bah, c'est Monsieur et Madame, mais pas vraiment.
2: Non, pas vraiment. Effectivement, c'est une société qui a été créée par un père et sa fille il y a un peu plus de 10 ans maintenant. Donc Thierry et Fiona Debatty qui ont créé cette entreprise d'isolation, toiture et bardage dans la région de Liège. Donc c'est une histoire un petit peu spéciale et surtout une entreprise familiale où on aime travailler.
0: Exactement, et qui en plus transmet à son entreprise des valeurs elles aussi familiales, parce que la proximité, les coûts de la disponibilité, ça c'est le genre de descriptif d'une famille idéale quelque part.
2: Oui, tout à fait, on cherche surtout des personnes qui soient motivées, qui soient à l'écoute, qui travaillent dans le bon sens avec nous, et surtout on a une ambiance de travail qui est très sympa et encore une fois très familiale.
0: Alors en plus, votre équipe pour l'instant elle est composée de collaborateurs administratifs comme vous-même, des conducteurs de chantier, plus de 10 équipes d'ouvriers qualifiés. On se dit déjà c'est énorme, enfin c'est important quand même, mais visiblement c'est pas suffisant parce que vous comptez former de nouvelles équipes encore.
2: Tout à fait, on cherche à former une nouvelle équipe composée d'un ouvrier qualifié et d'un manœuvre, parce qu'on a beaucoup de demandes depuis ces dernières années, notamment ces derniers temps avec les primes, et forcément avec tout ce qui se passe au niveau de l'environnement, les personnes cherchent à isoler leur maison et à avoir tout simplement un meilleur rendement énergétique. Donc ça passe de suite par la toiture.
0: Clairement. Donc si vous vous reconnaissez, madame, monsieur, hein, parce que c'est aussi bien pour les garçons que pour les filles cette affaire. Si vous vous reconnaissez dans un descriptif d'ouvrier qualifié en toiture avec 5 ans d'expérience minimum dans une fonction similaire et puis toutes les autres qualités qu'on attend de vous, vous allez les retrouver bien sûr sur le dossier que vous retrouverez sur classique21.be, section Let's Work Together. Un manœuvre en toiture et un ouvrier qualifié en toiture, les deux sont instamment attendus parce qu'on le disait aussi aux antennes Aurélie, hein, c'est que c'est assez pressé votre demande, hein.
2: Effectivement, c'est pour une entrée en poste immédiate. Donc, on cherche des personnes qui soient motivées, qui aient cet esprit d'entreprise familiale qu'on recherche. Et surtout, ce sont des postes polyvalents qu'on offre. Donc, on cherche des personnes qui aient un esprit d'équipe et qui soient prêtes à venir travailler avec nous dans la bonne humeur.
0: Bon, donc vous l'avez compris, cette entreprise n'attend plus que vous. Elle s'appelle Renaultois. Donc, rendez-vous sur classique21.be, section Let's Work Together. Je vous le disais.

0: Également, Aurélie, on espère vous mettre du vent dans les voiles et vous dégoter les perles rares que vous attendez. Vous nous tenez au courant, bien sûr, hein?
1: Oui, merci beaucoup.
0: D'accord, on vous embrasse, vous et toute l'équipe, le papa, la fille, toute la famille, tous les ouvriers, toutes les équipes, et à bientôt pour nous tenir au courant de l'évolution de tout ça.
1: On vous embrasse aussi, merci encore.
0: Merci, à bientôt.
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0: Comme le veut la tradition, toutes les chansons que vous entendez depuis Bohemian Rhapsody jusque 10h, elles sont signées Aurélie Nix et toute l'équipe de Renaud Toi. La suite, Amy Winehouse et Gérald de Palmas.

0: programmation très très éclectique. Queen, Amy Winehouse, Gérald De Palmas. Et pour la suite, on a dit de cette chanson que c'était une des chansons capables de rendre heureux n'importe quelle personne, n'importe quel humain qui l'écouterait. Vérification dans moins d'une minute.
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0: Pharrell Williams avec Happy dans la playlist. Je salue Delphine qui part en vacances, chanceuse. Ciao, ciao.
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L'entreprise Rénotoit était notre invitée. Rénovation de toiture. Vous suivez un petit peu le mouvement? Vous voulez tous les détails concernant cette entreprise qui recrute de façon assez urgente? Ils cherchent du personnel avec du CDI à la clé. Rendez-vous sur classique21.be. Comme ça, vous avez tous les détails et vous pouvez postuler pour l'un des deux postes à pourvoir pour la création d'une nouvelle équipe pour Rénotoit. Rénotoit qui nous a donc régalé avec sa programmation. On se quitte avec un petit morceau quand même de Jean-Jacques Goldman pour nous mener jusqu'à la météo de Mélanie Pousseur. Et puis après, ce sera Soundtrack avec Laurent Deboeuf. Je vous embrasse.

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1: Un temps calme et très chaud cet après-midi, Mélanie.
2: Oui, très chaud, la chaleur qui va s'accentuer. En effet, 25 à 36 degrés pour les maximes à 25 degrés, là où il fera le plus frais, le plus respirable, c'est au littoral. Ailleurs, on attend 34 degrés à Bruxelles, de 32 à 33 degrés sur les hauteurs de notre pays. Et puis 36 degrés à Virton. On pense à bien s'hydrater. C'est important, évidemment. Côté ciel, le soleil sera toujours bien présent. Mais c'est vrai qu'on aura des nuages d'altitude un peu plus nombreux, un peu plus épais au fil des heures. Et avec eux, à quelques orages qui pourraient se développer au sud du Sion-Sambre-et-Meuse et qui vont remonter vers le nord au fil des heures.
1: Mon Dieu, tout ça. 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
1: Et un nouvel accident est à déplorer, Olivia.
3: Oui, tout à fait, c'est une nouvelle fois au tort de Ranst. Nouvel accident quand vous quittez Liège en direction d'Anvers, juste avant d'arriver à Anvers. Pour passer cet accident, vous devez toujours ajouter tout de même une bonne trentaine de minutes. Donc prudence et patience. On se rapproche de la capitale, sur les axes qui mènent à Bruxelles. C'est calme, c'est fluide. Arrivé sur le ring, par contre, on a toujours cet accident à hauteur de Woluwe-Saint-Étienne. Accident, c'est en direction de Waterloo. Vous devez ajouter quelques minutes pour passer cet accident et puis sur le rail, aucune perturbation.
1: Merci Olivia, à bientôt.
3: À tout à l'heure.
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1: Il est temps de s'informer. Voici votre flash avec Milan Berkmans. Bonjour.
4: Bonjour, la Belgique en orange sur la carte de l'IRM, l'Institut Royal Météorologique. Le mercure va grimper jusqu'à 36 degrés aujourd'hui par endroit. Seuls les deux Flandres et le littoral restent un peu plus frais. Ça pourrait être la deuxième vague de chaleur chez nous après celle de juin. Mais pour ça, il faudrait que le thermomètre repasse au-dessus des 30 degrés demain. On le rappelle, en cette période de forte chaleur et de sécheresse, il est interdit d'allumer des feux ou barbecue près des bois, de jeter ses mégots dans la nature. Plusieurs communes en Wallonie ont également mis en place des restrictions sur l'usage de l'eau. Les pompiers français peuvent souffler. Enfin, les incendies se stabilisent dans le Var et en Gironde. Ceux dans l'Aude et à Carcassonne sont déjà fixés. En Gironde, où 43 000 hectares ont brûlé, les dernières personnes évacuées vont pouvoir rentrer chez eux ce lundi. Seuls les campings ne peuvent pas encore accueillir de clients. La situation est par contre plus inquiétante en Grèce, où de nouveaux villages près d'Athènes ont dû être évacués ce matin à cause d'incendies. Mais ce matin, toujours, les avions bombardiers d'eau ont pu reprendre les largages. Le vent leur avait empêché les vols ce week-end. Hier, deux pompiers sont morts dans une collision entre leur hélicoptère et un autre appareil. Pas de négociations en cours avec les États-Unis, c'est ce que vient d'indiquer le régime iranien. Le président américain Donald Trump disait pourtant tout le contraire il y a quelques heures quand il a annoncé des progrès sur la voie de la diplomatie autour du détroit d'Ormuz. Washington, qui avait par ailleurs suspendu ses frappes ce week-end au-dessus de l'Iran, face à cette accalmie dans le conflit au Moyen-Orient, le cours du pétrole a chuté ce matin. Nous vous en avons parlé ce week-end suite à la campagne de l'armée belge et l'ouverture d'un service militaire volontaire. 500 jeunes ont été sélectionnés chez nous pour entamer cette expérience au sein de l'armée. Ce matin, le ministère de la Défense donne quelques détails sur ce contingent. Parmi ces 500 personnes, on retrouve 80 femmes. 50 de ces 500 personnes iront à la marine, 75 à la force aérienne et 375 à la force terrestre. Ils débuteront leur service au mois de septembre et ça pour un an. Et si l'expérience leur a plu, ils auront la possibilité de débuter une carrière auprès de la Défense ensuite. C'est la fin de ces infos. Bonne journée.
1: Mais merci beaucoup, Mylène. L'info revient un petit peu plus tard sur Classique 21, mais là...
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1: Tout cet été 2026, c'est un best-of que vous propose mon ami, notre ami Laurent Deboeuf. Et aujourd'hui au programme, attention, que du gratin, Genesis et les Eagles. Je vous retrouve demain à partir de 6h pour un nouveau Coffee on the Rock. Je vous embrasse fort, prenez bien soin de vous. On s'occupe du rock'n'roll, la preuve.
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5: Ravi de vous retrouver pour cette nouvelle semaine et donc de Best of Soundtrack. Et là, on revient ici sur un album majeur dans la carrière de Genesis avec des titres comme Dance on Volcano, Entangled ou encore Trick of the Tail. Donc ça, c'est la plage titulaire évidemment de cet album qui sortait en 1976. Un 50e anniversaire aussi. Premier disque enregistré après le départ de Peter Gabriel et qui marque également les débuts de Phil Collins comme chanteur principal. Une spéciale que l'on vous avait proposée avec Laurent Riepy, c'était le 15 février dernier et qui est à réécouter maintenant sur Classique 21.

0: Dance on Volcano, Genesis, donc pour la troisième partie de Soundtrack ce matin, et retour sur un album qui peut fièrement afficher son 50e anniversaire. C'est A Trick of the Tail, avec ce titre-là, ça n'est évidemment pas un hasard. Et on partage cette séquence avec Laurent Riepi. Bonjour Laurent.
1: Bonjour, oui, 50 ans pour cet album. Et ce morceau qu'on vient d'écouter, qui raconte déjà beaucoup de choses sur l'état d'esprit de Genesis entre 1975 et 1976, puisqu'à ce moment-là, le groupe vient de perdre Peter Gabriel, et pourtant, au lieu de s'arrêter, de se figer, ou de chercher immédiatement un remplaçant, ils vont continuer à écrire ensemble de la musique, ce qu'ils font très très bien, en se disant le problème du chanteur, on verra ça par la suite. Et Dance on a Volcano, c'est presque une déclaration d'intention, en fait, c'est montrer que Genesis avance malgré le manque, malgré l'incertitude, mais voilà, ils composent des morceaux, on sait pas encore qui sera le chanteur à ce moment-là, mais le morceau en tout cas évolue.
0: Et on sent comme une tension, enfin je dirais même peut-être une énergie très physique dans ce morceau.
1: Bah oui, ce morceau est presque plus rythmique, plus direct que ce que Genesis a proposé par le passé. Genesis donc se concentre ici sur son ossature, donc ses musiciens, et c'est important de le dire, donc ces morceaux sont composés alors que le groupe ne sait toujours pas qui va les chanter. La priorité, c'est donc la musique. La question de la voix, comme je le disais, elle va venir ensuite.
0: Ouais, puis cette voix évidemment finit par s'imposer.
1: Évidemment, Genesis auditionne tout d'abord, quand même pas mal de personnes qui vont défiler, des dizaines de chanteurs, rien ne fonctionne vraiment, et pendant ce temps-là, une évidence commence à s'installer doucement, presque à contre-cœur. Phil Collins, il est là, il est chanteur, il chante les chœurs dans le Genesis, il guide les répétitions souvent, il connaît chaque respiration de chaque morceau, mais l'idée qu'il devienne le chanteur principal, ça va pas de soi dans le groupe. Ni pour le groupe, et encore moins pour lui.
0: Ce qui est assez étonnant, parce que quand on prend le timbre de voix de Phil Collins, c'est quand même un timbre qui est très proche aussi de celui de Peter Gabriel, mais malgré tout, même lui n'y croit pas vraiment.
1: Ah non, il n'y croit pas du tout. Dans sa tête, s'il chante sur l'album, s'il accepte de chanter sur l'album, ce sera alors provisoire, une solution par défaut, par dépit, j'ai envie de dire.
0: Pour les démos.
1: Voilà. Ouais. Il ne se projette pas comme frontman de Genesis, il ne veut surtout pas remplacer Peter Gabriel.
0: Et dans ce moment de doute, le regard de Steve Hackett est essentiel, parce que lui vit cette transition de l'intérieur et raconte très précisément comment cette idée de Phil Collins au chant s'est imposée. C'était presque malgré tout.
1: Oui, on va d'ailleurs l'écouter dans une petite interview que j'avais réalisée avec lui il y a quelques années, où il nous explique tout ça. À ce moment-là, on a commencé à écrire ces morceaux sans vraiment savoir qui allait les chanter. J'ai alors suggéré que Phil soit le chanteur. Mais l'idée a d'abord été rejetée, parce que Mike et Tony estimaient que ce n'était pas une bonne solution et qu'il valait mieux chercher quelqu'un d'autre. Pendant ce temps-là, Phil se mariait pour la première fois. À son mariage, j'ai rencontré Ian Anderson, le chanteur de Yes. Je lui ai parlé de nos hésitations et il m'a simplement dit « Phil a une voix très puissante, pourquoi ne pas le faire chanter et prendre un autre musicien pour compléter le groupe ?» C'est exactement ce que nous avons fait, en tout cas sur scène. Phil est passé au chant, il a continué à jouer de la batterie et nous avons eu la chance d'avoir Bill Bruford à la batterie complémentaire. Ça nous a énormément aidé. Le fait d'avoir Bill Bruford avec nous, quelqu'un qui était déjà une véritable star, a sans doute contribué à convaincre le public que c'était une très bonne idée et que Genesis pouvait continuer ainsi, en formation un peu plus réduite ou légèrement modifiée durant nos concerts. Donc effectivement, ce témoignage est fondamental, parce qu'en une minute, Steve Hackett nous dit tout. L'évidence musicale, les résistances psychologiques au sein du groupe, le regard extérieur d'un professionnel, Ian Anderson de Yes, et surtout cette solution scénique qui va tout débloquer.
0: Et en plus, quel chanteur, Phil Collins, parce qu'il faut voir comment il interprète les chansons, il les vit littéralement. Donc Phil Collins et Bill Bruford, là on se retrouve, c'est une formule qui va durer par la suite. C'est deux batteries sur scène.
1: Exactement, et c'est à partir de là que Genesis peut vraiment avancer. Trick of the Tail n'est plus seulement un album en devenir, c'est un groupe qui commence à se redéfinir avec une nouvelle identité. Elle s'entend d'ailleurs très clairement dans un titre comme Untangled, qu'on va écouter. Untangled, c'est un titre qui naît d'un dialogue très précis entre le guitariste Steve Hackett et le claviériste Tony Banks. Contrairement à beaucoup de morceaux de Genesis construits collectivement, celui-ci est vraiment pensé comme une pièce presque à deux musiciens. Hackett écrit l'essentiel de la mélodie et des paroles du couplet, avec cette idée finalement d'un état de rêve éveillé, presque hypnotique. Voilà, c'est une thématique assez forte, et Tony Banks va lui ensuite donner au morceau morceau, sa respiration finale, cette montée absolument majestueuse qui fait littéralement décoller le morceau vers le milieu.
0: Et il y a aussi ce son très particulier, très enveloppant.
1: Oui, en fait, ce son particulier qui repose sur un entrelacement impressionnant de guitares acoustiques, hein, des guitares 12 cordes qui sont superposées, jouées d'une part par Steve Hackett et de l'autre par Mike Rutherford. Ça crée une sorte de chatoiement très naturel, très délicat, mais qui demande une précision extrême, hein, en tout cas en termes de mixage, en termes d'enregistrement, pour ne pas que tout ça devienne brouillon. Mais voilà, on sait, Genesis sont des perfectionnistes et tout est dans l'équilibre ici.
0: Et on peut même ajouter à cela que les paroles sont aussi assez troublantes.
1: Oui, c'est volontaire. Hein. Hackett s'intéresse ici à l'hypnose, à la thérapie par le sommeil. On est dans une forme de confort médicalisé qui est rassurant en apparence, mais qui devient presque étouffant avec le temps. Il y a toujours cette ironie très britannique qui est un des secrets, hein, de Genesis, c'est cette idée de se sentir pris en charge, un peu comme un enfant, et en même temps, malgré tout ça, de perdre le contrôle sur soi-même.
0: Et tout ça va nous amener à une fin qui est absolument saisissante.
1: Et c'est l'un des grands moments, des moments signature du claviériste Tony Bang sur l'album. Ce mélange de mélotron avec ses chœurs fantomatiques combiné au synthétiseur ARP qui fait basculer le morceau dans autre chose. En fait, le rythme glisse vers une sorte de valse en suspension. On est dans un univers un petit peu irréel, hein, qui évoque bien donc le monde du rêve. Et Phil Collins, là-dedans, ne cherche pas à s'imposer. Il ajoute des harmonies très discrètes, presque spectrales, qui renforcent cette impression de flottement durant tout le morceau.
0: Et de fait, changement de voix. Mais là, justement, on retrouve une autre manière d'utiliser la voix.
1: Exactement. Elle commence à comprendre les différentes palettes de sa voix. Et sur Untangled, Phil Collins n'est pas encore devenu vraiment un frontman. Il est une voix parmi les autres, intégrée à la texture du groupe. Et ça donne, en fait, à ce morceau, et ça c'est amusant, un petit aspect à la Crosby, Stills & Nash. Il y a un côté très folk. Et c'est précisément pour ça que ce morceau est essentiel dans l'équilibre des différentes identités musicales qu'on retrouve sur Trick of the Tail.
0: Untangled, que l'on écoute tout de suite dans Soundtrack.

0: Untangled à l'instant, donc ça c'est l'un des morceaux les plus intérieurs de l'album.
1: Oui, et c'est intéressant parce que après cette parenthèse presque hypnotique, Trick of the Tail va changer de ton, notamment pour la suite des morceaux, et le morceau qui va donner son titre à l'album, donc Trick of the Tail, apporte quelque chose de beaucoup plus narratif avec un petit aspect assez malicieux.
0: Oui, c'est un titre qui est très différent dans son écriture.
1: Complètement, d'abord parce qu'il est signé par Tony Banks seul, ce qui est rare chez Genesis, et surtout parce qu'il ne date pas de cette période-là. En fait, Banks va aller regarder dans ses vieux tiroirs et va ressortir en fait un thème qu'il avait proposé. Alors, certains disent depuis Lamb Lies on Broadway, mais apparemment, ça vient même de l'époque Foxtrot, donc ça remonte largement loin dans le temps. Mais le morceau avait été mis de côté, jugé trop léger, peut-être trop pop pour un album qui était sombre et conceptuel comme effectivement Foxtrot ou The Lamb.
0: Et là, non seulement ce titre ici va trouver sa place, mais en plus, ça va devenir la plage titulaire.
1: Ben oui, parce que le ton de A Trick of the Tail est différent, et donc c'est une belle façon de marquer ce nouveau chapitre. C'est un conte fantastique, presque ironique, l'histoire d'une créature étrange qui quitte son royaume et découvre le monde des hommes. Et en découvrant le monde des hommes, elle se retrouve enfermée dans une cage dorée. Preuve que le monde qu'elle vient de visiter n'est peut-être pas, est peut-être finalement aussi cruel que le sien, voire même plus. Donc
0: ouais,
1: voilà, on essaie d'autres mondes, mais voilà, l'herbe n'est pas plus verte ailleurs.
0: Oui, tout à fait. Et alors, on s'éloigne aussi des grandes fresques tragiques.
1: Exactement, il y a quelque chose de plus léger en apparence, mais qui reste acide. Hein, dans le fond, musicalement aussi, le morceau tranche par rapport à ce que Genesis nous a proposé. Auparavant, le piano est central, très percussif, presque sautillant. Tony Banks s'inspire clairement ici de certains titres des Beatles, de ce jeu très staccato qu'on retrouve par exemple sur Penny Lane ou encore Getting Better.
0: Et la voix de Phil Collins y joue là véritablement un rôle clé.
1: Oui, et c'est même à ce moment-là, grâce à ce titre, que le groupe va être convaincu de son choix de Phil Collins en tant que chanteur principal. Phil ne se contente pas de chanter juste, il incarne, il joue les personnages avec une pointe d'ironie, avec un côté théâtral, mais sans jamais forcer le trait. Et pour un groupe qui sort tout juste de l'ère Peter Gabriel, qui était extrêmement théâtral, eh bien tout ça est essentiel. Donc il sait devenir théâtral, il sait incarner des personnages, et ce, sans faire semblant d'être Peter Gabriel.
0: Ouais, tout à fait, c'est important de le souligner. Et puis alors, on sent aussi une production qui est très très précise.
1: Bah oui, qui est signée ici par David Henschel, qui avait notamment enregistré le fameux All Things Must Pass de George Harrison, quelqu'un qui a beaucoup d'expérience. Il va travailler notamment sur le son de la batterie, qui est très compressée, très rebondissante, cette batterie presque élastique, ce qui donne au morceau une énergie assez ludique, en contraste avec les textures qui sont plus diffuses du reste de l'album. C'est un morceau, donc A Trick of the Tail, qui respire, qui raconte et qui affirme surtout une chose: Genesis a enfin trouvé sa nouvelle voie.
0: C'est clair. Et donc on va bien entendu refermer cette spéciale avec cette plage titulaire. Donc ici, je rappelle, c'est les 50 ans de cet album. Il y a un article que vous avez écrit, Laurent, et qu'on peut retrouver aussi sur notre site classique21.be. Et puis alors, la spéciale sera aussi disponible dès cet après-midi dans les podcasts de RTBF Classique 21, à retrouver bien entendu tout ça très facilement sur l'app RTBF Actu.

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2: Genesis à l'instant, et après le retour de cette séquence, là on revient ici sur les 10 ans de la mort de Glenn Frey, donc qui était décédé le 18 janvier 2016. Son empreinte reste bien évidemment omniprésente dans l'histoire du rock américain, cofondateur des Eagles bien entendu, chanteur, guitariste, auteur. Il a façonné une partie du son californien des années 70, une spéciale que l'on vous avait proposée avec Dominique Raguep, c'était le 18 janvier dernier.

0: Merci d'avoir choisi Classic 21. Ce sont les Eagles ici qu'on retrouvait en 1979 avec Heartache Tonight, et pour cause, puisque on va dédier une séquence ce matin, je vous l'avais déjà expliqué, à Glenn Frey, puisque cela fait 10 ans que Glenn Frey, donc cet ancien membre fondateur des Eagles, est décédé. Et c'est avec Dominique Raguet que l'on va parler de tout cela. Bonjour Dominique.
1: Bonjour Laurent, bonjour tout le monde. Alors effectivement, Glenn Frey, c'est d'abord une voix, un sourire marié à l'image, c'est vrai, un petit peu stéréotypée de la West Coast. Mais derrière cette image solaire se cache vraiment l'un des piliers des Eagles, un groupe où l'harmonie vocale cohabite depuis toujours, avec tout de même, on peut le dire, les tensions les plus électriques. Et 10 ans après sa disparition, son héritage, à mon avis, reste immense. Alors on vient d'entendre ici Heartache Tonight sur l'album The Long Run, publié en 79, vous l'avez dit, 6e album du groupe. Et sur ce titre, c'est avant tout un travail d'équipe qui est impressionnant. Outre le fait que ce soit Glenn Frey qui est le lead vocal, à ses côtés, à l'écriture et à la composition, on y retrouve quand même et toujours le batteur Don Henley, J.D. Souther, qui est un petit peu le membre non officiel des Eagles, et puis surtout Bob Seger. La chanson, par ailleurs, est née sur les fondations qu'avait posées Bob Seger. Alors, il paraît qu'au départ, il avait le refrain, mais il ne parvenait pas vraiment à développer cette idée. Il ramait, comme on dit, depuis des jours et des jours, et il s'entretenait régulièrement au téléphone avec Glenn Frey et les autres pour arriver au bout du truc. Et puis, le point de bascule s'est produit avec vraiment l'arrivée de Glenn Frey, qui a apporté sa touche. Alors, lui, il avait le début du couplet, « Somebody's gotta hurt someone before the night is through ». Et il a chanté ça en arrivant dans la pièce où ils s'étaient tous réunis. Et 5 minutes plus tard, avec cette idée qu'ils allaient peut-être passer toute la nuit à bosser, il a sorti « There is gonna be a heartache tonight ». Ils se sont regardés et voilà, étincelle mutuelle dans les yeux. Et quelques jours plus tard, ce hit était en boîte.
0: Oui, et donc Glenn Frey qui, au départ, lui, je pense qu'il n'était pas natif de la West Coast. C'est quelqu'un qui vient plutôt de Floride, tout comme Don Henley d'ailleurs.
1: Oui. Et d'ailleurs, Glenn n'est effectivement pas originaire de Los Angeles, mais bien des chefs-lieux de la soul, Detroit. Il a grandi dans cette ville industrielle avant d'être repéré, on vient d'en parler, par Bob Seger, et qui devient alors en quelque sorte son parrain. Glenn jouait depuis déjà un bon bout de temps dans différentes formations rock, et Frey alors avait à peine 19 ans, et il avait vraiment le rock dans les veines, et Bob Seger l'a vraiment convaincu de tout lâcher et de partir sur la côte ouest. Et c'est là, en 1970, dans ce Los Angeles devenu un petit peu un laboratoire où le folk se branche sur le rock, où les ballades rencontrent la country, que Frey s'est lié d'amitié avec Don Henley, le batteur. Ils ont même été à un moment donné presque engagés, en tout cas pour accompagner Linda Ronstadt. L'affaire n'a pas été tout à fait jusqu'au bout. Je crois qu'ils ont joué qu'une seule fois pour un concert qui s'est donné à Disneyland. Et donc, de fait, ils ont fondé les Eagles. Frey, qui va vite prendre le rôle central, co-compositeur, chanteur, guitariste, rythmique, il devient l'un des maîtres d'œuvre de ce son country rock qui va définir en quelque sorte, je dirais, cette décennie. Alors, ce que Frey apporte au groupe, c'est, la chanson claire, et efficace. Quand Henley tend plutôt vers l'introspection sombre, lui, Frey, il apporte cette mélodie lumineuse, simple en apparence, mais terriblement solide. À cela, on ajoute évidemment cette voix pleine de maîtrise et de nuances, et ça donne des classiques tels Take It Easy, co-écrit avec Jackson Brown.
0: Oui, c'est Frey Jackson Brown, et en plus, Don Henley a vécu au début qu'il était arrivé à Los Angeles, il habitait au-dessus de chez Jackson Brown, et c'est en écoutant Jackson Brown qu'il a appris à écrire une bonne chanson. C'est-à-dire que Jackson Brown se levait tous les matins à 9h, et donc Glenn Frey entendait la bouilloire qui fonctionnait pour dire qu'il était en train de se faire du café. Et dès que son café était fait, il se mettait au piano, et quand il trouvait une idée, il la jouait 20 fois d'affilée. Et puis, à chaque fois qu'une idée arrivait, c'était le même processus, et c'est en tout cas ce qu'explique Glenn Frey dans un fameux documentaire sur les Eagles qui est sorti il y a quelques années.
1: Oui, c'est bien de revenir sur cette idée de processus, parce que et en plus, c'est vrai, la voix souriante, mais toujours très ferme de Frey. On pense à des titres comme Already Gone, Peaceful, Easy Feeling, ou ce Leaning Eyes sur One of These Nights, avec là ce mélange de guitare acoustique, de pedal steel et rock californien. Sans lui, les Eagles n'auraient peut-être jamais trouvé cet équilibre. On parlait de processus, mais il faut arriver à cet équilibre entre cette fausse décontraction. Enfin, c'est ce que je trouve toujours chez les Eagles. Il y a cette décontraction, et en même temps, il y a une

0: Flying Eyes à l'instant, donc là c'était en 1975 et donc évidemment on ne va pas revenir sur la popularité de ce morceau hein, puisque ça fait partie de la légende. Alors tout à l'heure en commençant la séquence, vous évoquiez aussi les tensions parce que là, avec le morceau Hard Day's Night, là on était déjà en 79, c'était la fin déjà des Eagles à ce moment-là, mais des tensions qui étaient surtout très très vives entre Glenn Frey et Don Felder.
1: Oui, alors si on parle d'harmonie vocale un petit peu à la Beach Boys, derrière ces harmonies, il y a la réalité du groupe, hein, des tensions créatives, des égos forts, des directions musicales qui s'éloignent petit à petit et déjà, dès Hotel California, hein, les choses deviennent vraiment plus sombres. Frey, à ce moment-là, défend l'efficacité. Henley, lui, pousse plutôt vers des œuvres un peu plus ambitieuses avec des grosses orchestrations quasi cinématographiques et puis il veut même parfois ajouter une dimension politique avec des textes engagés. À tout cela, s'ajoute l'alcool, la drogue et les tournées incessantes et le tout réuni ne fait qu'amplifier les fissures. La relation entre Frey et le guitariste Don Felder explose très régulièrement hein, en studio. Il règne souvent une espèce de rapport de force permanent et difficilement supportable. Et puis, tout vole en éclats le 31 juillet 1980 à Long Beach, après un concert caritatif pour les bonnes œuvres de monsieur le sénateur Alan Cranston, durant lequel les deux musiciens se sont jetés des regards assassins. Don Felder lance à Frey « I can't wait to kick your ass ». Clap de fin, un événement célèbre, hein, repris dans la culture rock sous la dénomination de Long Night at Wrong Beach. Frey et Henley qui, à ce moment-là, partent chacun de leur côté et c'est là que Glenn Frey va ouvrir sa deuxième vie musicale quelque part.
0: Ouais, deuxième vie musicale avec un single qui a cartonné en 1984, c'est le single The Heat Is On que l'on va écouter juste après ceci.
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0: The Heat Is On, 1984, donc ça c'est le début de la carrière solo de Glenn Frey, ça a été un tube intergalactique j'ai envie de dire, et pour cause puisque ce morceau se retrouvait aussi dans la bande originale du film Le Flic de Beverly Hills.
1: Oui, à ce moment-là, c'est un Eddie Murphy au sommet de sa gloire de stand-upper, une comédie avec une bande-son taillée pour la génération MTV. D'ailleurs, le clip a utilisé les images du film, c'était la première fois qu'on faisait ça, une arme de promotion massive, j'allais dire redoutable, avec ce titre chanté par Glenn Frey, The Heat Is On, mais avec un son dans son traitement bien loin des productions country rock des Eagles. C'est vrai que Glenn Frey, il a quitté les Eagles en 1980, et sa carrière solo s'inscrit à ce moment-là dans les années 80, dans une décennie qui lui convient assez bien au fond, hein. On pourrait croire qu'il allait se perdre, mais avec ses sons plus urbains, plus électroniques, plus pop, il va véritablement les harmoniser, il va vraiment les dompter en quelque sorte. Frey qui utilise un groove plus marqué avec des synthés discrets, une écriture toujours très très précise hein, comme ce Heat Is On qu'on vient d'entendre et qui d'ailleurs n'est pas de lui hein. C'est Harold Faltermeyer qui est le compositeur, donc c'est d'accord. Celui qui a fait la bande son de Beverly Hills Cop, donc notamment le fameux thème repris par la petite grenouille,
0: tu vois ce que je veux dire.
1: Axel F. Et au départ, Glenn Frey ne voulait pas enregistrer cette chanson parce qu'il la trouvait vraiment trop éloigné de son univers. Et en fait, ce qui l'a convaincu, c'est lors de la projection privée du film, et qui n'avait pas encore de bande-son. Et puis il a adoré en fait le film, ouais. Il a adoré le jeu d'Eddie Murphy. Mais surtout dans la salle, à côté de lui, il y avait Stevie Wonder, Quincy Jones, Don Was et quelques autres stars de la soul. Alors il s'est dit, si tous ces stars sont réunis, j'ai adoré le film, pourquoi ne pas prendre le train qui est en train de démarrer. C'est vrai que Frey a toujours eu un un rapport particulier avec Hollywood. Hein. Son single illustre aussi la bande originale de Billy Scott qu'on vient d'entendre, mais l'un des autres cartons, ça a été le morceau We Belong to the City, écrite pour la série Miami Vice.
6: Oui, dans laquelle il a joué.
1: Exactement, il apparaît en guest. D'ailleurs, ce même titre s'est classé très très haut dans les charts. Il devient à ce moment-là un peu un des symboles de cette nouvelle bande-son des années 80, pendant que Henley, lui, de son côté, écrit Boys of the Summer. Autre tube, c'est vrai que Frey a réussi finalement à cet exercice d'une pop sophistiquée, visuelle et très cinématographique au fond. C'est vrai que le cinéma ne l'a pas seulement servi du tri musical, hein. Frey a joué aussi beaucoup sur son image, on l'a vu dans des films, dans des séries, et puis il a vraiment participé à cette culture de la télévision américaine. Il s'est construit une identité propre bien éloignée des Eagles, mais quelque part la séparation avec le groupe ne pouvait pas durer éternellement. Hein. Le côté boîte à rythme, le glamour des années 80, ont tout d'un coup disparu à la fin de ces 80s, pour laisser la place à quelque chose d'un peu plus nostalgique au début des années 90, retour du rock avec le grunge entre autres, et puis 1994, les Eagles se reforment, un événement inimaginable. Hein.
6: Entre la séparation et la reformation en 94, Don Henley et lui sont véritablement les deux seuls membres qui ont véritablement bien tiré leur épingle du jeu, parce que Joe Walsh avait traversé une période très très difficile avec l'alcool et la drogue. Il avait même expliqué, je crois, un jour, cité que il avait sniffé l'équivalent de la neige de l'Himalaya, ce qui n'est pas peu dire. Donc voilà. Mais en tout cas, c'est par après la reformation. Bon, il y a encore eu quelques difficultés avec Don Felder, et puis c'était reparti par la suite. Et je pense aujourd'hui, c'est son fils qui le remplace encore dans les Eagles aujourd'hui.
1: Ouais, ce qui est amusant, c'est qu'il y a eu cette reprise des Eagles. Il y avait ce titre ironique Hell Freeze Over, référence à cette phrase que elle les répétait sans cesse. Les Eagles se reformeront quand l'enfer gèlera.
6: Gèlera en enfer. Voilà.
1: Bon, c'est vrai que ce fut une tournée excessivement lucrative, quand même.
6: Tout à fait.
1: Bon, mais c'est vrai que 10 ans après que Glenn Frey nous ait laissé son répertoire, et il y a aussi derrière tout ça un héritage colossal. Je dirais même un héritage multiple. Je sais pas si vous êtes d'accord avec moi, parce que bon, d'abord musicalement parlant, parce qu'il a donné son je dirais sa touche à un genre musical qui a inspiré bon nombre de nouvelles générations, même des gens comme Tom Petty, ou on pense aux Counting Crows, à Chris Stapleton, ou encore Wilco, qui se sont inspirés du travail de Glenn Frey. Puis Glenn Frey, c'est aussi, enfin pour moi en tout cas, une certaine image de cette Amérique entre folk country et le rock FM, une musique qui donne toujours envie de rouler sur les highways. Et d'ailleurs, autre titre figurant sur la BO d'un film culte qui est une sorte de road movie et qui est tiré de l'album solo de 1991 de Glenn Frey avant son retour au sein des Eagles, c'est un morceau que l'on retrouve sur la bande-son d'un film qui est devenu culte, de Ridley Scott, où on retrouve un tout jeune acteur qui est devenu une star. Il a un petit rôle, un certain Brad dedans,
6: Brad Pitt.
1: Ouais. À côté, il y a deux femmes qui prennent leur envol à bord d'une voiture.
6: C'est Thelma et Louise.
1: Eh bien, la bande-son s'ouvre avec ce titre de Glenn Frey que vous propose d'écouter pour boucler cette petite parenthèse à propos de la carrière de Glenn Frey.
6: Eh bien, écoutez, juste au moment où on démarre le morceau, j'en profite pour vous remercier.

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0: Et à 11h, Olivia Rox, on a une chaussée qui est fermée, c'est bien ça?
2: Oui, tout à fait, exactement, Fanny. Suite à un feu de végétation sur le 25 Liège vers Neuchâteau, c'est à hauteur de Longchamp. Donc je le rappelle, la chaussée est fermée. J'en profite pour vous rappeler qu'il fait bien entendu extrêmement sec. Ne jetez pas vos mégots de cigarettes. Pas de barbecue en plein air, pas de feu de veillée. On ne le dira jamais assez, soyez très prudents. Sur les accès qui mènent à la capitale, ça se passe bien. Retour globalement au calme, 5 à 10 petites minutes supplémentaires si vous arrivez depuis Liège, depuis le 40 avant d'arriver sur le ring de Bruxelles. Et puis arriver sur le ring, c'est assez calme, 5 minutes supplémentaires entre Woluwe, Saint-Étienne et Zaventem, c'est en direction de Grand-Bigard.
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0: Il y avait Me and Mrs. Jones, il y a Mr. Jones de Counting Crows à l'instant sur Classique 21.
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0: Bonjour tout le monde, ravi de vous retrouver. C'est le grand retour après quelques jours de repos. Je vous raconte pas l'énergie que j'ai. Et il va m'en falloir pour vous emmener jusqu'à 15h aujourd'hui avec Lunch Around the Clock version XXXXL. J'espère que vous êtes parés à décoller. Embarquement immédiat pour la destination de votre choix. Hein, que vous soyez au boulot ou en vacances. Peu importe, attention au péage quand même. Attention à la marche aussi tant qu'on y est. Et à tout ce qu'il faudra guetter durant ce périple de 4 heures. On aura de quoi vous récompenser aussi. Avec du cadeau. Promis, je vous explique tout ça avant 11h30. Restez là, ne bougez pas. C'est parti avec les Stranglers Skin Deep.

JJ Cale en 1979, Don't Cry Sister. 11h12, est-ce que l'été c'est pas la période la plus optimale pour aller voir des concerts, du live? Parce que franchement, le son, le côté open air, le son de l'air comme ça qui se transmet sans résonner dans une salle, il n'y a rien de tel. Voilà pourquoi chaque jour dans Lunch Around the Clock, à cette heure-ci, on vous diffuse deux titres live, parce que deux titres live valent mieux qu'un. C'est bien connu. Deux titres de M, Mathieu Chédid. Tout d'abord, un extrait de l'album live En Tête à Tête, troisième album live de l'artiste français, sorti en 2005, qui retrace la grande tournée de 130 concerts entre février 2004 et juin 2005 en France, en Belgique, en Suisse et partout ailleurs. On écoutera extrait de cet album En Tête à Tête de 2005 à tes souhaits. Et puis, direction David Bowie. Oui, mais c'est quand même M. Hein. M est la légendaire bassiste et chanteuse de longue date de David Bowie, Jail Anne Dorsey, avait interprété en direct à l'occasion de plusieurs festivals comme Vieille Charrue et Garo Rock, le titre Life on Mars. Et puis finalement, ils l'ont fait aussi même dans Taratata en 2022. Et puis tout ça s'est retrouvé sur une bonus track de la version réédition de l'album Rivalité Augmentée. On écoutera donc M pour Life on Mars avec la bassiste de David Bowie. C'est parti pour du double live.

0: Ben voilà, il n'en fallait pas plus pour dresser les poils de bon nombre d'entre nous. En tout cas, j'espère que vous avez encore cette part de sensibilité en vous. Si vous êtes en vacances, les poils seront énormes. Si vous êtes au boulot, ben, d'une petite oreille, vous serez dit « c'est quand même très beau hein. ». Oui ? Bon, ça va. C'était le double live consacré à M, ici avec sa version de Life on Mars, aux côtés de Jael Anne Dorsey pour la voix, à savoir la bassiste et chanteuse de longue date de David Bowie. Je vous ai parlé cadeau, je vous ai promis de vous tenir au courant avant 11h30, et bien c'est maintenant. Cette semaine, on avait envie de remercier votre fidélité. 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Et là, on écoute Stevie Wonder, Part-Time Lover.
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Et nous sommes tous constamment à la recherche du Saint Graal, comme ça, notre trésor perdu, cette quête incessante du bon titre, du bon single, des bonnes paroles, des bons instrus, du bon arrangement. C'est ce qu'a fait Girls in Hawaii pour ce titre Eldorado, plage, titre de l'album à venir. Plus que quelques semaines d'attente avant la sortie de leur album, prévu pour fin septembre. Mon petit doigt me dit qu'on pourrait bien avoir un troisième single pour continuer à nourrir notre besoin de découverte avant la sortie de la totale. Ce sera donc pour fin septembre, nouvel album des Girls in Hawaii.

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1: Olivia Rox, on a toujours cette chaussée fermée à cause d'un feu.
2: Oui, exactement, un feu de végétation sur le 25 en direction de Neuchâtel à hauteur de Longchamp. Chaussée fermée dans le sens Luxembourg, donc c'est à hauteur de la sortie 52. Une déviation locale a été mise en place via la N30. J'en profite pour vous rappeler qu'il fait extrêmement sec, donc ne jetez pas vos mégots de cigarettes, ne faites pas de barbecue en plein air, soyez vraiment extrêmement vigilant. Si vous devez vous rendre au littoral en cette belle et surtout très chaude journée, vous croiserez un accident à hauteur de Wetteren. Vous devez ajouter une bonne trentaine de minutes pour passer cet accident en direction de Gand. Quelques ralentissements également suite à des travaux sur l'E40 à hauteur de Woluwe-Saint-Étienne. Juste avant d'arriver sur le ring de Bruxelles, ajoutez une dizaine de minutes.
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1: The way you used to do, Queens of the Stone Age, Ray Charles. Ça, c'est la suite bien avant, 59, what I say.
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0: petit brin de folie en cette fin de matinée, 11h53, les histoires d'A de Rita Mitsouko, le superbe duo ici en 86 sur l'album de No Comprendo, Fred Chichin et Catherine Ringer. Pour la suite, je n'en dis pas plus, mais je sais que vous allez vous régaler.
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0: Metallica, Enter Sandman et la météo.
1: 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Bonjour à toutes et tous. Cet après-midi, la chaleur va s'accentuer. Il fera de 25 à 36 degrés. 25 degrés attendus au littoral, là où il fera le plus respirable. Ailleurs, on attend 34 degrés à Bruxelles, de 32 à 33 degrés sur les hauteurs de notre pays, ou encore 36 degrés à Virton. Pensez évidemment à bien vous hydrater. Côté ciel, le soleil sera toujours présent avec quelques cirrus. Un voile nuageux un peu plus imposant entre la botte du Hainaut et le sud de la province de Liège. À la clé, des orages en fin d'après-midi, début de soirée au sud du Sion-Sambre jusqu'en limite de Bruxelles. Ce soir et cette nuit, eh bien, la zone orageuse elle va s'évacuer vers 21-22h. On retrouvera un temps sec la nuit prochaine et des minima de 18 à 22 degrés.
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0: Et là, samedi, Olivia Rox, on a toujours cette chaussée fermée sur le 25.
3: Exactement, chaussée fermée suite à un feu de végétation E25 en direction de Neuchâtel, c'est à hauteur de Lompré, en direction donc du Luxembourg. Une déviation locale a été mise en place via la N30, si vous le pouvez, secteur bien entendu à éviter. Bonne nouvelle, l'accident sur le 40 à hauteur de Wetteren en direction du littoral est terminé. Les files sont désormais résorbées. En direction de la capitale, encore quelques légers ralentissements si vous arrivez depuis Liège, depuis le 40, avant de rejoindre le ring. Ajoutez 5 à 10 minutes. Et sur le ring de Bruxelles, 5 à 10 minutes supplémentaires également entre Woluwe-Saint-Étienne et Diguem. C'est en direction de Grand-Bigard.
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0: Et à midi, on s'informe avec Maxime Maillet. Bonjour.
4: Bonjour à toutes et tous, il va faire chaud, très chaud aujourd'hui. Le mercure va grimper jusqu'à 36 degrés. L'IRM, l'Institut Royal de Météorologie, a émis un avertissement orange pour la chaleur sur une grande partie du pays. Seuls les deux Flandres et le littoral sont épargnés. Nous retrouverons des températures plus confortables mercredi et jeudi. Les prix du pétrole reculent, conséquence de la déclaration de Donald Trump. Le président américain a annoncé de nouvelles négociations entre les États-Unis et l'Iran pour mettre fin à la guerre au Moyen-Orient. Il a déjà suspendu les bombardements massifs américains sur l'Iran et d'après Donald Trump, il y a des progrès diplomatiques pour rouvrir le détroit d'Ormuz. Mais le son de cloche est bien différent côté iranien. D'après Téhéran, il n'y a pas de négociations en cours avec les États-Unis. L'Ukraine a lancé de nombreux drones contre la Russie. Il y a au moins 6 morts et une quinzaine de blessés en Crimée, la péninsule contrôlée par la Russie, et puis dans une région au sud de la Russie aussi. Une nouvelle frappe ukrainienne a aussi touché un entrepôt de Wildberries, le géant russe de l'e-commerce. Cet entrepôt se situe à moins de 200 km de Moscou, la capitale. Ce mois-ci, l'Ukraine a frappé une vingtaine de sites de cette Amazon russe aux quatre coins de la Russie et en Crimée annexée. En Birmanie, Aung San Suu Kyi a rencontré un représentant de la Croix-Rouge et ce n'est pas rien. L'ancienne dirigeante n'avait plus rencontré publiquement de responsable étranger depuis 5 ans. La prix Nobel de la paix est détenue en résidence surveillée. Son gouvernement a été renversé en 2021 par un coup d'état militaire. En tennis, Carlos Alcaraz a retrouvé la deuxième place du classement ATP. Il passe devant l'Allemand Alexander Zverev. L'Italien Yannick Sinner reste accroché à la première place. Le premier Belge est Alexander Blok, il est 32e. Juste après, il y a Zizou Berckx, 34e. Et Raphaël Collignon, 38e. Enfin, en cyclisme, il va participer au Tour d'Espagne. Tadej Pogačar, le quintuple vainqueur du Tour de France, va retrouver la Vuelta, une première depuis 7 ans. Le Tour d'Espagne est le dernier grand tour qui manque au palmarès du cannibale slovène et vous pourrez suivre le Tour d'Espagne sur la RTBF à partir du 22 août. Voilà pour les infos, bel après-midi à nos côtés.
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0: Les Rolling Stones en 73, Goat's Head Soup, c'est le nom de l'album sur lequel on retrouve ce Star, les Rolling Stones, nouvel album, on le sait. Par contre, petite anecdote qui concerne indirectement Mick Jagger et qui nous vient de Lenny Kravitz. Il a révélé il y a quelques jours que Mick Jagger avait eu une grande influence sur son approche de la santé et du sport dans les années 90. Alors, pour rappel, il avait collaboré avec Mick Jagger en 93 et en 2001, Lenny Kravitz, hein, pour des albums solo de Mick Jagger. Et c'est clairement à cette époque que la routine alimentaire, sportive du rocker l'avait incité à faire preuve d'un peu plus de discipline dans son entraînement. Il raconte que la plupart des gens que je connaissais dans le milieu du rock ne prenaient pas soin d'eux de cette manière. Mais Mick Jagger a eu une grande influence sur moi. Une fois, nous étions en vacances ensemble aux Bahamas. Désolée, hein. Et j'ai observé à quel point il était rigoureux dans son entraînement et son alimentation. J'ai alors compris que c'était un élément essentiel de sa recette du succès. Lenny Kravitz, hein, du haut de ses 62 ans, qui en paraît 22 moins facile et qui s'entraîne désormais 5 à 6 fois par semaine pendant 45 à 60 minutes et qui suit un régime alimentaire strict. Il est ainsi aujourd'hui en pleine forme, il sent bon et tout ça encore plus qu'avant même.
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Guns N' Roses, welcome to the jungle. Il n'y a pas de hasard. On va écouter Police avec Roxanne, puis Puggy avec The End of the World. Police, qui dit Police, dit Sting. Et justement, Jean-Philippe Lejeune et Marie-Amélie Mastin étaient présents pour partager leur rencontre avec les artistes, l'ambiance, les coulisses des Francofolies de Spa. Ça se passait le samedi 25 juillet. Tout ça, ça se retrouve toujours sur notre site classique21.be. RTB Factu aussi, hein, section classique 21. Bien sûr, vous pouvez découvrir le compte-rendu de Jean-Philippe Lejeune, les interviews en vidéo, les photos des concerts et revivre l'émission complète en podcast. On écoute Police Roxanne.

World, c'était Puggy, un extrait de Are You There Yet After the Sunset. 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Voici Arcade Fire de Suburbs.

0: Arcade Fire en 2010 avec The Suburbs. On va faire un petit détour par le mobile info et puis... Et puis on retrouvera des gens heureux, tout simplement, heureux, joyeux, lumineux. Ce sera REM en 91, Shiny Happy People.
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0: Olivia Rox, on a toujours cette chaussée fermée sur le 25.
14: Oui, tout à fait, suite à un feu de végétation. Donc c'est en direction du Luxembourg, 25 à hauteur de Longchamp, chaussée fermée. Une déviation locale a été mise en place via la N30. Quelques ralentissements du coup dans le secteur, ajoutez 10 à 15 minutes si vous le pouvez. Secteur à éviter, bien entendu. On poursuit avec un accident sur le 42 Liège-Vermont. C'est à hauteur de Fernelmont. C'est la voie de droite qui est neutralisé. Accident qui implique une voiture et un camion tampon. Soyez vigilants en bonne route.
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0: 7 secondes, qu'est-ce que c'est? Ça peut être très court, mais dans certaines circonstances, 7 secondes peuvent être très longues. Néné Chérie de la célébrissime famille de musiciens, notamment Eagle Eye Chérie, mais il y a aussi une sœur qui habite en Islande, je crois, ou en Suède, je ne sais plus, et qui est aussi une grande musicienne. Yusundur qui accompagne Néné Chérie pour ce titre. C'était en 1991, 7 seconds. Toto arrive, ce n'est pas une blague, ce sera Stop Loving You.
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0: Jeff Buckley avec Grace, plage titre de son album sorti en 1994, donc Grace. On va terminer en beauté, devinez quoi, ce sera Aerosmith, Dude Looks Like a Lady.
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0: Et désormais, pour être nos yeux, nos oreilles, notre radar, notre guide sur les routes, ce sera Caroline Martin. Bonjour.
2: Oui, bonjour.
0: Est-ce qu'on a toujours cette chaussée fermée sur le 25, Caro?
2: Oui, absolument. Donc toujours cet incendie, ce feu de végétation à hauteur de Longchamp. La chaussée est fermée dans le sens vers le Luxembourg, à hauteur de la sortie 52 Mabonpré ou Falise. Une déviation est mise en place via la Nationale 30. Il y a également un véhicule en feu sur le ring de Bruxelles. C'est à hauteur de Léonard en bande de gauche en direction de Waterloo.
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0: je peux vous dire qu'on va la rocker, la Casbah. Promis, juré, les Clash. C'était l'album Combat Rock, dans la plus belle des années de l'univers, 1982, bien sûr, rock de Casbah. De l'énergie, j'en ai à revendre, déjà d'habitude, mais là, je reviens de vacances. Donc, vous imaginez même pas un petit plein de surénergie, mais comme d'hab. Hein. Alors, ça pourrait se soigner avec un petit traitement, mais enfin, bon. Alors, comment je ferais pour vous en refiler au travers des ondes? Ce serait dommage, non? D'amenuiser tout ça, de... Non, moi, je veux partager. C'est pour ça que je suis là.
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0: Et sur ces belles paroles, nous avons énormément de musique. On n'en est qu'à la moitié de cette émission à 13h05. Lunch Around the Clock version XXL, vous le savez, depuis déjà fin juin. Et ce, jusqu'à fin août, avec de 11h à 15h, rien que de l'excellente musique, mais aussi un moment M aux alentours de 13h45 avec Jean-Louis Lahaye qui revient sur ses anecdotes qui ont donné naissance à des titres. Aujourd'hui, il se penchera sur le titre La Grange de ZZ Top. Avant cela, voici Oasis, Whatever.

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0: Et on savait qu'il y avait plein de choses qui se tramaient. Il y avait eu un single, un autre single, on s'en doutait. C'était même presque dit à demi-mot. Mais là, c'est officiel. Triggerfinger va sortir un nouvel album pour annoncer tout cela. Ils ont sorti ce single, Through the Beam. Triggerfinger, l'album s'appellera Tarmac. Ça sortira le 18 septembre. C'est le 6e album studio de Triggerfinger, le premier sans Monsieur Paul à la basse. Toute la musique a été écrite, enregistrée à Anvers, à Los Angeles, en Californie, avec la collaboration de Mitchell Froom. Alors si vous êtes hyper impatient, sachez que via leur site, vous pouvez déjà précommander cet album.
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0: On dit toujours Gauthier, Gauthier, qui est d'ailleurs belge d'origine. Hein. Mais il y a surtout Kimbra, cette voix sublime féminine qui accompagne Gauthier sur ce titre de 2011. C'était Somebody That I Used To Know. Retour aux sources du rock'n'roll avec Chuck Berry, No Practical Place To Go, après le Mobile Info.
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0: Caroline Martin, ça va toujours pas mieux sur le 25, si je comprends bien.
6: Eh bien, écoutez, apparemment, le feu a été fixé il y a de cela plus ou moins une demi-heure, mais la déviation reste toujours en place hein, suite à ce feu de végétation. Si vous vous dirigez donc vers le Luxembourg, vous devez emprunter la sortie 52 Mabonpré ou Falise, et puis ensuite la Nationale 30. Et puis, vous nous signalez également un incendie dans un champ. C'est à Auray, donc tout près de Mété. Les pompiers sont sur place pour le moment. Il y a toujours cet accident aussi sur le 42 à Fernelmont en bande de droite en direction de Mons. Vous perdez une vingtaine de minutes et puis un véhicule est toujours en panne sur le ring de Bruxelles à hauteur des quatre bras de Tervuren vers Waterloo. Une bande de circulation est obstruée. Une demi-heure supplémentaire est nécessaire si vous passez par là.
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Eh ben ça, j'ai l'impression que ça faisait hyper longtemps que je ne l'avais plus entendu. Donc merci à nos programmateurs chéris. J'en profite pour les saluer, pour les embrasser. Cyril Wilfard et Dominique Ragueb, sans eux, sachez que pas une note ne sortirait de cette radio. Les Bengals en 86, c'était Manic Monday. Et pour bien écouter les Bengals sur Classique 21, si vous êtes au boulot, si vous êtes dans un lieu public et vous n'avez pas envie de déranger les gens, ben ça arrive tout le temps. 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

0: Stéphane Echer avec Déjeuner en paix en 1991, 13h42, voici le moment M.
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Aujourd'hui, je vous raconte le moment qui est à l'origine de la chanson Le Grange de ZZ Top. Début des années 1970, Texas. La route ne semble mener nulle part. Elle traverse des champs brûlés par le soleil. Elle longe des clôtures tordues. Elle croise des stations-service assoupies. Le vent soulève la poussière rouge et la colle aux carrosseries. À perte de vue, le Texas. Puis, sans signal particulier, on quitte l'axe principal. Le goudron devient gravier. Le silence s'épaissit. On approche de Le Grange. Au loin, quelques maisons basses, un clocher, un château d'eau. Rien qui retienne le

0: On pourrait continuer. Mais il y a cette rumeur. Elle ne s'affiche nulle part. Elle ne s'écrit pas. Elle circule. À l'extérieur de la ville, au bout d'un chemin discret, il y a une maison en bois sans enseigne. Une bâtisse banale, presque, agricole. Peinte d'une couleur passée par le soleil. Un perron simple. Des fenêtres closes. De jour, rien d'anormal. De nuit, c'est autre chose. Les phares s'éteignent avant d'arriver. Les moteurs se coupent plus loin. On termine à pied, on frappe, on entre. Le Chicken Ranch. Une maison close qui existe depuis le début du siècle. Tolérée, connue de tous. Officiellement, illégale. Officieusement, acceptée. Ici, on ne dit pas son nom trop fort. On dit simplement « You know what I'm talking about ». Vous savez de quoi je parle. Quand on arrive à Le Grange, c'est pas vraiment la ville qui compte. C'est ce qui se passe juste à côté. Pendant des décennies, l'équilibre tient. Les shérifs ferment les yeux. Les notables regardent ailleurs. Les étudiants d'Austin connaissent l'adresse. Les pères de famille respectables savent quand disparaître quelques heures. Le Texas est conservateur, religieux, fier. Mais le Texas est aussi pragmatique. Tant que le scandale ne dépasse pas les frontières du comté, tout le monde s'accommode du silence. Jusqu'au jour où quelqu'un décide que le silence est devenu complice. À Houston, à 160 km de là, un homme en costume clair, perruque blanche et lunettes bleues regarde la caméra droit dans les yeux. Marvin Zindler, l'un des premiers journalistes télévisés spécialisés dans la défense du consommateur. Il combine humour et indignation dans des reportages dénonçant restaurants insalubres et fraude locale. Sa personnalité exubérante et sa voix nasillarde ont fait de lui une légende de l'antenne texane de la chaîne KTRK. Zindler traque les irrégularités avec un mélange de morale et de mise en scène. Mais cette fois, la cible est plus sensible. Pourquoi s'attaquer à un bordel perdu dans une petite ville ? Parce que le Chicken Ranch n'est plus seulement un secret local. Il est devenu un symbole. Pour Zindler, c'est l'image même de l'hypocrisie texane. Un État qui prêche la vertu le dimanche et ferme les yeux le reste de la semaine. Il récolte des témoignages, des plaintes anonymes. Il enquête, il vérifie les licences, les autorisations, les complicités politiques. Plus il creuse, plus il découvre que tout le monde savait. Et que personne n'a rien fait. Alors, il allume les projecteurs. Le reportage est diffusé à la télévision locale. Ton dramatique, image appuyée, accusation frontale. Il parle d'illégalité, d'immoralité, de la honte d'un État qui laisse prospérer une maison close centenaire. Le Chicken Ranch sort de l'ombre et tout bascule. Ce qui était toléré devient embarrassant. Ce qui était discret devient public. Ce qui était folklore devient scandale. Les politiciens sont interrogés. Les autorités locales sommées de réagir. Les lignes téléphoniques des rédactions explosent. Le débat n'est plus local, il est moral, politique. Peut-on tolérer une maison close au cœur d'un État qui se revendique gardien des valeurs traditionnelles ? La pression monte. En 1973, après des dizaines d'années d'existence quasi ininterrompue, le Chicken Ranch doit fermer ses portes devant les caméras de Zindler. La maison en bois redevient silencieuse. Mais quelque chose a changé. Un secret partagé vient d'être transformé en affaire d'État. Et quand un lieu chargé de rumeurs disparaît, il ne meurt pas, il devient mythe. À quelques dizaines de kilomètres de là, un guitariste observe tout cela avec un sourire en coin. Billy Gibbons n'a pas besoin des caméras pour connaître l'histoire. Il a grandi avec ses légendes locales. Il connaît l'expression « You know what I'm talking about ». Avec ses deux comparses de ZZ Top, il façonne depuis quelques années un son ancré dans le blues, la poussière et la mécanique. Leur musique est texane, minimaliste, terrienne. Deux albums derrière eux, une réputation solide dans le Sud. Pas encore de tube fédérateur. Et voilà qu'un scandale local, offre une matière brute parfaite. Pas besoin de raconter toute l'histoire. Tout le monde au Texas la connaît déjà. Il suffit d'évoquer, de suggérer. Il ne cherche pas un solo virtuose. Il cherche un groove. Un battement sec. Un riff répétitif. Quelque chose d'hypnotique. Un riff qui avance comme une vieille Cadillac sur une route poussiéreuse. Le scandale médiatique autour du Chicken Ranch et sa fermeture en 1973 est le moment à l'origine de la chanson Le Grange, sortie la même année sur Tres Hombres, le troisième album studio de ZZ Top, puis en single l'année suivante. La chanson parle surtout de rumeurs, d'un secret partagé, d'un lieu que tout le monde connaît sans jamais le nommer vraiment. En quelques phrases, ZZ Top efface le scandale pour ne garder que l'aura. Ce qui relevait d'un débat politique devient un symbole presque intemporel. Le morceau raconte moins un bordel qu'un imaginaire. Le scandale s'estompe, le mythe, lui, commence.
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0: Une rumeur se répand dans cette ville du Texas à propos de cette cabane près de la grange. Et vous savez de quoi je parle. Dites-moi simplement si vous voulez aller dans cette maison là-bas dans la prairie. Ils ont plein de jolies filles. Le Chicken Ranch n'est jamais nommé explicitement. Cette absence renforce la dimension mythique. En effaçant le nom, le groupe prend le lieu universel. Il devient un symbole du désir, du secret et de la transgression légère. Tout repose sur le sous-entendu. La voix de Billy Gibbons porte un sourire perceptible. Il n'y a ni ironie lourde, ni provocation, seulement une complicité tranquille avec l'auditeur. La force du texte tient dans cette économie. Peu de mots, aucun jugement. La chanson ne raconte pas l'affaire. Elle en distille l'essence. Musicalement, le grunge repose sur un riff sec et hypnotique, hérité du blues répétitif à la John Lee Hooker. Ce motif devient la signature sonore du groupe et la clé de son premier grand succès national.

0: Le titre de l'album, Tres Hombres, qui signifie « trois hommes », souligne l'essentiel, un trio soudé. Le verso de la pochette montre une table généreuse encombrée de tacos, d'enchiladas, de tortillas, de guacamole, de piment, de bière et de margaritas. Une identité texane bien affirmée. La musique suit la même logique. Elle est directe, savoureuse, assumée. Dès la sortie du morceau en single, le riff tourne en boucle sur les radios FM américaines. Le titre entre dans le Billboard Hot 100 et devient le premier succès national majeur de ZZ Top. Le groupe dépasse alors le cadre du sud des États-Unis et s'impose sur la scène rock américaine. La chanson contribue à forger l'image du groupe, faite de sobriété, d'humour discret et d'attachement à ses racines. Avec le grunge, ZZ Top affirme définitivement son identité. Un blues rock minimaliste, enraciné dans la culture texane. Le morceau devient rapidement un incontournable des concerts du groupe. Le riff s'impose comme un classique du rock. Il traverse les générations et reste un passage obligé pour les guitaristes amateurs. Parfois, il suffit d'une rumeur et d'un riff hypnotique pour inscrire une histoire dans la mémoire collective. Le Chicken Ranch a disparu. ZZ Top en a fait une légende sonore.
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La Grange de ZZ Top sur l'album Tres Hombres, raconté ici par Jean-Louis Lahaye dans son Moment M, un podcast qui, comme tous les autres podcasts de Classique 21, sont à réécouter sur OVO, mais aussi sur toutes les autres plateformes de streaming. Pour terminer en beauté cette troisième heure de Lunch Around the Clock, Sabbath Heart, Bang Bang Boom Boom.

0: Bang, bang, boum, boum, ça ne pouvait pas tomber mieux ce titre de Beth Hart puisqu'on attend des orages en fin d'après-midi, voire début de soirée, Mélanie.
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2: Oui Fanny, des orages qui vont se développer au sud du Sion sans Brémeuse jusqu'en limite de Bruxelles et donc le temps sera plus sec dans le nord-nord-ouest du territoire. Mais déjà en seconde partie de soirée, le temps redeviendra sec partout. Et puis concernant la nuit, il fera de 18 à 22 degrés. Petit retour aussi sur les températures attendues cet après-midi. Il fera très très chaud, 25 à 36 degrés, 25 degrés au littoral, là où il fera le plus respirable. 34 degrés attendus à Bruxelles, 32 à 33 degrés sur les hauteurs du pays. Et 36 degrés à Virton, pensez à bien vous hydrater, c'est important. Demain, un temps calme et puis quelques orages possibles localement l'après-midi. Il fera encore très chaud de 25 à 33 degrés pour les maxima.
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0: Et on change de région cette fois-ci avec Caroline Martin, des soucis sur le 42.
3: Oui, absolument. Deux accidents. Alors, un accident autour de Fernelmont en direction de Namur, une voiture et un camion tampon. Et puis, un petit peu en amont, un deuxième accident s'est produit, cette fois en bande centrale. Vous perdez en tout et pour tout une trentaine de minutes, donc, sur cette E42 en direction de Namur. Et puis, on reparle des suites de ce feu de végétation sur le 25, un feu qui est éteint depuis près d'une heure à présent. Il a été fixé et la police nous signale donc que la chaussée va rouvrir à la circulation en direction de Luxembourg dans les prochaines minutes.
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0: Et on s'informe, voici votre journal présenté par Maxime Maillet.
4: Bonjour à toutes et tous. L'important feu de broussailles est fixé à Bastogne. Il s'est déclaré ce matin au niveau de l'aire de Bastogne sur le E25. L'autoroute reste fermée dans ce secteur en direction du Luxembourg. Les pompiers restent aussi mobilisés sur place avec d'importants moyens. Ils sont aidés par deux hélicoptères de la police. Les autorités vous demandent d'éviter la zone, de respecter les déviations mises en place et ne pas gêner les opérations des secours. En France, plus de 375 personnes ont été interpellées en lien avec les incendies. Près de la moitié sont des mineurs. De nombreux incendies se sont déclarés en France depuis le début de l'été. Il y a notamment celui en Gironde. Il est fixé après avoir brûlé plus de 40 000 hectares en une dizaine de jours. Ce méga-feu près de Bordeaux a aussi révélé la présence d'obus de la Seconde Guerre mondiale. Des opérations de déminage sont en cours dans le village de Porges. Cette commune a été la plus touchée par le feu avec plus de 180 maisons brûlées. Les cours du pétrole sont en forte baisse aujourd'hui après les déclarations de Donald Trump. Le président américain a annoncé la suspension des bombardements massifs sur l'Iran et une reprise des négociations avec Téhéran. Mais l'Iran a démenti cette information. D'après l'Iran, les négociations en cours sont avec Oman et non les États-Unis pour rouvrir le détroit d'Ormuz, une voie cruciale pour le commerce mondial des énergies fossiles. Cuba, elle, est confrontée à une nouvelle panne de courant généralisée. Le pays s'est retrouvé cette nuit dans le noir, y compris la capitale, la Havane. L'île est frappée par une grave crise économique depuis 5 ans. Les coupures de courant totales ou partielles ne sont pas rares. La faute à de vieilles infrastructures et à une pénurie de carburant. La situation s'est aussi aggravée depuis 7 mois avec le blocus pétrolier imposé par les États-Unis. En cyclisme, le Tour de France ne lui a pas suffi. Tadej Pogačar va participer à la fin du mois au Tour d'Espagne. La dernière fois, c'était il y a 7 ans, en 2019. La Vuelta est le dernier grand tour qui manque au palmarès du coureur slovène. Il a remporté 5 fois le Tour de France, 1 fois le Tour d'Italie et il a été 2 fois champion du monde. Voilà pour les infos. Bel après-midi à notre écoute.

0: Un titre clair, net, efficace, précis, Neil Young, Rockin' in the Free World.
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0: Eh ben, c'est passé relativement vite puisqu'on attaque la dernière tranche de Lunch Around the Clock version XXL. Nous sommes ensemble depuis ce matin, 11h. Il reste une heure, donc on va en profiter pleinement. Il y aura une best-of des sessions de Classique 21 et puis l'annonce de notre gagnant des écouteurs Bluetooth. Ça, c'est pour la fin d'émission. Voici Cream, White Room.

Et après toute cette débauche de guitare, avec ce côté très masculin, Cream, White Room, je propose qu'on se plonge dans le best-of des sessions enregistrées durant la saison précédente au sein des murs de Classique 21. Il y a eu le Ladies Café, une énorme émission qui était de retour sur Classique 21 pour une 4e édition à l'occasion de la Journée internationale des droits de la femme. Et au programme, c'était de la musique live, des rencontres avec des artistes féminines belges. Elles sont toutes réunies par Delphine Isaïe à ses côtés. Cette année, sur scène, il y avait Axel Red, BJ Scott, Epona, Romy Konzen ou encore Sandrine Kettles de At Night. Et puis, un titre enregistré chez nous. Enfin, il y en avait plein. Ils sont 12. C'était enregistré avec brio, comme d'habitude, par l'équipe technique de Classique 21, que j'en profite pour saluer. C'est vrai qu'on... je l'oublie parfois. Toutes mes excuses. Ici, je les salue. Je leur fais plein de bisous. Mais c'est vrai qu'à l'antenne, j'oublie parfois de les citer. Et on a des ingé-sons dans l'équipe de Classique 21, tout aussi passionnés, vous le savez, que vos animateurs. Donc voilà, gros bisous à eux et merci pour tout le boulot qu'ils font. On va écouter un de leurs boulots, à savoir Axel Red et BJ Scott, qui avaient repris à L2 le titre Rouge Ardent à l'occasion du Ladies Café.

0: Ça se passait en mars dernier dans les murs de Classique 21 Axel Red et BJ Scott à l'occasion du Ladies Café qui reprenait ensemble le titre Rouge Ardent. Peter Gabriel arrive avec Big Time, il y a pas mal de trucs à propos de Genesis en ce moment. De Peter Gabriel aussi, commençons par Genesis, ils vont revisiter leur premier album. Oui, les vrais Peter Gabriel, Tony Banks, Mike Rutherford. Ils se sont retrouvés à Londres pour superviser une réédition de From Genesis to Revelation, premier album de Genesis sorti en 69. Ils ont même travaillé avec Anthony Phillips, hein, le guitariste originel du groupe. Une sortie qui est prévue pour le 9 octobre, une nouvelle édition qui va proposer des remixes, des démos, des archives vidéo, un livre illustré, une plongée donc dans les débuts d'un groupe devenu une référence du rock prog. Et puis Peter Gabriel, là, tout seul, ressuscite aussi Mozo. Décidément, il fait pas mal de retours en arrière en ce moment. Un personnage récurrent qui était absent depuis 40 ans et tout cela pour son nouveau single One by One. Peter Gabriel qui continue de dégrainer, de distiller son prochain album studio OI au rythme des pleines lunes. Le single en date, le dernier, c'est donc One by One. C'est une fresque de 9 minutes qui remet en scène le fameux Mozo, personnage fictif qu'il n'avait plus convoqué depuis des décennies. On va écouter Peter Gabriel, Big Time.
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0: ben ça alors, il n'arrête jamais. Editors, ça y est, c'est annoncé. Avalanche de bonnes nouvelles d'ailleurs. On peut se frotter les mains puisque le groupe britannique a annoncé la sortie de son 8e album. Il va s'appeler Surface, Echo and Sound. Avec cet album, ben, ils ont décidé de renouer avec quelque chose d'un peu plus brut des débuts. En tout cas, c'est ce que laisse un petit peu entendre ce titre de Rush. Hein, un petit tube en puissance avec un petit refrain irrésistible. Plus on l'écoute et plus on se dit qu'il y a un petit côté de Cure, je trouve, dans ce titre. J'avais découvert ça hier, j'avais pas encore eu l'occasion de l'écouter en entier. Et je sais pas, dans les consonances comme ça. Et puis cette voix, celle de Tom Smith, qui est si reconnaissable, un petit tempo rapide. Voilà, il y a quelque chose de tout bon là-dedans. L'album Surface, Echo and Sound sortira le 30 octobre. On a une bonne nouvelle du côté des routes. Plus rien à signaler. Retour immédiatement à la musique avec les Faces. Oh là là.
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Notre-Dame en 2005. Vous le savez, tout au long de cette semaine, Classique 21 va encore vous gâter les oreilles. Alors certes, avec la FM, avec le DAB+, avec les applis Radio Player notamment, ou OVIO, et puis tous les podcasts, toutes les séquences de Classique 21, mais on vous régale les oreilles aussi en vous offrant tout au long de la semaine des écouteurs Bluetooth.

0: griffé classique 21, bien sûr, histoire de pouvoir se la péter. Sinon, ce serait triste, hein, des écouteurs, vous pouvez en acheter partout d'autres. Mais ceux-là, ils seront vraiment particuliers. Puis, ils sont de super bonne qualité, à vrai dire. Donc, c'est encore mieux. On vous posait une question. Je vous l'ai posée trois fois depuis 11h ce matin. C'est maintenant que je vais pouvoir annoncer le ou la gagnante. Mais tout d'abord, on va reposer cette question, voir si vous étiez dans le bon. La question, c'était parmi les trois podcasts que je vais vous citer, il y en a un qui n'est pas raconté par Laurent Riepy. Est-ce que c'était la collection classique 21? Mais non, puisque c'est avec Laurent Riepy et moi qu'on vous prépare tout ça tout le temps de bon cœur. Est-ce que c'est Nobody Knows? Mais non, ce n'était pas Nobody Knows. Ça, c'est une séquence de Laurent Riepy, bien sûr. Est-ce que c'était Americana? Ah ben non. Ah ben non, Americana, enfin oui, c'est Americana, puisque Americana, c'est pas du tout Laurent Riepy qui le raconte. Donc voilà, Americana, c'était la bonne réponse, et parmi toutes les bonnes réponses envoyées depuis 11h ce matin, c'est Pascal qui a été tiré au sort, Pascal qui habite du côté d'Hermeton sur Bière. Vous allez recevoir un petit SMS de confirmation dans un instant, Pascal. Les écouteurs arriveront chez vous dans votre boîte aux lettres dans les prochaines semaines, et si vous dites, mais enfin, moi j'avais pas entendu la question, tout ça, alors alors sachez que ces écouteurs, ils sont remportés encore tout à l'heure avec Pierre-Laurent dans On The Road Again. Et ils seront à remporter dans toutes les émissions durant toute la semaine. Et on le répète deux, trois fois. Donc, soyez à l'écoute, soyez là, un petit peu attentif, un petit peu au taquet. Révisez vos grands classiques sur Classique 21. Et puis, je vous souhaite déjà bonne chance pour la prochaine. Encore bravo à vous, Pascal. Le SMS arrive. Il arrivera d'ailleurs pendant qu'on écoutera Tom Petty and the Heartbreakers. Don't do me like that.
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0: Pink Rivers, nouveau single de Teddy Swim. C'est déjà tout doucement, ou seulement, ou enfin, moi je dirais déjà, la fin de Lunch Around the Clock version XXL. Merci beaucoup pour cette belle journée de reprise avec vous. On va terminer avec Sheryl Crow and the Real Love Down. On écoutera The New Normal. Et puis, un bon titre live, George Michael et Queen, Somebody to Love.
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0: Et on peut presque parler d'une bonne nouvelle, Caroline Martin. Enfin, en tout cas, il y a beaucoup moins de soucis.
2: Oui, absolument. Alors, il y a juste quelques petits ralentissements dans une zone en chantier. C'est sur le 40 à hauteur de Hélessine en direction de Bruxelles. 1 kilomètre de file pour l'instant. Et puis 15 minutes perdues aussi sur le 40 entre Herpemer et Alost en direction de la capitale.
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6: Il est 15h30.
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6: Bonjour Caroline.
8: Bonjour Pierre.
6: Et nous avons un véhicule en feu, c'est National 4.
8: Oui, c'est à hauteur de Champlon en direction de Luxembourg. C'est un camping-car qui est pour le moment en feu. La chaussée est fermée avec une déviation locale qui a été mise en place. Et puis il y a également un accident sur le 40 à hauteur d'Alost vers Bruxelles. On perd 45 minutes.
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On aurait pu commencer plus mal, hein. Eh oui, et CDC avec It's a Long Way to the Top sur Classic 21. Bonjour à toutes et à tous, j'espère que vous allez bien. On est lundi, un lundi au soleil, et un lundi bien chaleureux. Meredith Brooks sur Classic 21.

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0: Black avec Wonderful Life sur Classic 21. On va retrouver James. Alors, ça ne vous dit peut-être pas grand-chose. Ça fait un petit temps d'ailleurs qu'on ne l'a plus entendu dans Down the Road Again. Je suis sûr qu'aux premières notes, vous allez vous dire « Ah oui, c'est vrai, c'était ça ».
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0: Les Beatles avec Penny Lane. On a commencé l'émission avec AC/DC. On termine cette heure ensemble avec les Beatles. Bah écoutez, c'est le rêve.
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2: Bonjour tout le monde, chaleur accablante cet après-midi. L'avertissement IRM pour la chaleur est passé en orange pour toutes les provinces excepté les deux Flandres où là on reste en jaune. En effet, on attend des maxima de 25 degrés à Ostende, ça reste respirable. Mais déjà 32 degrés à Tournai ou encore à Saint-Hubert, 34 à Bruxelles, à Mons, à Charleroi, 35 à Namur et à Liège et 36 degrés en Lorraine belge. Côté ciel, nous aurons du soleil bien sûr, des voiles de cirrus et puis de plus en plus de cumulus qui vont se développer sur le sud avec déjà vers 17h la possibilité d'avoir un coup de tonnerre, un orage localisé dans la botte du Hainaut. Ensuite, ce risque orageux va remonter vers le nord-est. Il va frôler la capitale. Des orages qui resteront vraiment très localisés, qui pourraient laisser 5, voire très très localement 10 000 mètres d'eau. Mais bien sûr, ils ne seront pas très importants. Ils devraient quitter notre territoire en soirée et on retrouvera alors un temps plus calme avec des minima compris entre 18 et 22 degrés.

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6: Il est 16h.
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6: Caroline, on retourne National 4.
8: Oui, il y a toujours ce camping-car en feu. C'est à hauteur de Champlon en direction de Luxembourg. Alors, une bande de circulation est rouverte, mais vous perdez quand même toujours 20 minutes dans les files. Et puis, ça ralentit également sur le 40 entre Chorat et Votem. Tant en direction de Liège que vers l'Allemagne, vous perdez entre 10 et 15 minutes.
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6: Votre journal de 16h est présenté par Maxime Maillet.
9: Bonjour à toutes et tous. Des fortes chaleurs ce lundi jusqu'à 36 degrés. L'IRM, l'Institut Royal de Météorologie, a émis un avertissement orange pour la chaleur sur une grande partie du pays. Seuls les deux Flandres et le littoral y sont épargnés. L'IRM a aussi émis un avertissement jaune aux orages pour toutes les provinces wallonnes, sauf le Brabant wallon. Il est valable à partir de 17h jusqu'à 3h cette nuit. Le numéro 1722 est activé. Vous pouvez le composer pour une intervention des pompiers si aucune vie humaine n'est en danger. Au mois de juillet, il y a eu une nette augmentation du nombre de dossiers médicaux ouverts pour des Belges à l'étranger. C'est le constat de Touring et d'Europe Assistance et c'est lié aux vagues de chaleur dans le sud de l'Europe. Les deux organisations pointent des problèmes gastro-intestinaux, des infections à cause d'aliments qui s'altèrent plus vite à cause de la chaleur. Il y a aussi des cas de déshydratation, des coups de chaleur ou des problèmes cardiaques. Les personnes âgées, les jeunes enfants sont les plus touchés. Touring observe aussi une augmentation des rapatriements. Aucun dossier médical ne concerne les incendies en France ou en Espagne grâce aux évacuations préventives menées par les autorités locales. Eux ont fait un sacré voyage, plus de 50 heures de route. 70 pompiers ukrainiens sont bien arrivés dans le sud-ouest de la France. Avec leurs 10 camions, ils participent à des opérations de noyage du méga-feu qui a ravagé la Gironde. Pour venir, ils ont traversé l'Ukraine, la Pologne, l'Allemagne et la France pour prêter main forte à leurs collègues français à l'ouest de Bordeaux. Ces pompiers ukrainiens ont proposé leur aide dans le cadre du mécanisme de protection civile de l'Union européenne. 10 États non membres de l'Union y participent et c'est le cas de l'Ukraine. Toujours en France, Jean Humbert a été placé en garde à vue ce matin à Paris. Le chef cuisinier, ancien candidat de Top Chef, est soupçonné de violence conjugale. Il est visé au total par 3 plaintes de ses anciennes compagnes. Il est entendu depuis ce matin par la police. Spider-Man est déjà un gros carton chez nous. Le nouveau film de l'homme-araignée a signé le meilleur week-end d'ouverture de tous les temps au box-office en Belgique et au Luxembourg. Ce démarrage colossal se voit aussi à l'échelle mondiale. Ce nouveau volet avec Tom Holland et Zendaya est le deuxième meilleur démarrage de l'histoire du box-office avec 928 millions de dollars de recettes. Il se classe juste un autre film de super-héros Marvel, Avengers Endgame. Voilà pour les infos. Bel après-midi à nos côtés.
6: Merci beaucoup Maxime.
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Rod Stewart avec Dying I'm Sexy. Merci beaucoup. On est reparti jusqu'à 19h30, c'est donc On the Road Again. Avec de belles choses, et oui, comme Robert Palmer par exemple.

0: Un des nombreux tubes de Robert Palmer, c'est vrai qu'il en a fait pas mal. Hein. Addicted to Love.
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Francis Cabrel avec La Cabane du Pêcheur. 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Les Eagles, un peu de repos, avec Peaceful Easy Feeling.

0: Twin Atlantic sur Classique 21 avec In Your Eyes. C'est une nouveauté, puis juste auparavant, c'est pas une nouveauté, mais ça fait toujours du bien de les retrouver, les Eagles, toujours en place, notamment sur scène, c'est assez impressionnant, avec Peaceful Easy Feeling.
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0: Est-ce qu'on ne prendrait pas des nouvelles de la Nationale 4, Caroline?
4: Oui, absolument. Alors, on reparle de ce véhicule en feu, donc ce camping-car en feu à hauteur de Champlon en direction de Luxembourg. Vous circulez à nouveau sur une seule bande en direction du Luxembourg et vous perdez toujours une quinzaine de minutes. Accident également sur le 40 à Herstal en direction de Liège, avec 20 minutes perdues entre Chorat et Votem, donc vers la Cité Ardente. Et puis un train est en panne à proximité de la gare de Châtelet, avec des retards et suppression possible sur la ligne depuis Charleroi Central.
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Marvin Gaye sur Classic 21 tout seul avec What's Going On en 1971 et dire qu'il a vécu à Ostende quelques mois assez fou et que son cuisinier c'était Arnaud. 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

0: Gérard de Palmas avec une seule vie, il est 5h moins quart.
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2: Et pour la rentrée, pour l'hiver également, tout d'abord le samedi 12 septembre, un artiste que vous connaissez bien, on vous le diffuse assez régulièrement, c'est Chris Dane, en concert à la salle à Gelbressé. Et puis, pour l'hiver donc, le mercredi 18 novembre, Interpol, avec Bloc Party, en concert à un Forêt National Bruxelles. Alors attention, j'attire votre attention particulièrement, puisque ce sont les derniers tickets disponibles. Je rappelle donc Interpol et Bloc Party en concert le mercredi 18 novembre, ce sera à Forêt National Bruxelles.
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0: Les Chics avec Léo Courbeau sur Classique 21, artiste français mais qui vit chez nous en Belgique. Dans quelques instants, le journal complet de 17h.
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0: Terence Trent d'Arby sur Classique 21 avec Wishing Well.
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2: Belle fin d'après-midi. Après la chaleur, c'est au tour des orages d'être au programme. En effet, on a un ciel qui devient plus menaçant à partir de la Baude du Hainaut, avec un coup de tonnerre possible. Des orages qui vont progressivement remonter en direction du nord-est, qui viendront frôler la capitale. Mais il s'agira d'orages isolés qui pourraient laisser très localement 5 mm, voire par endroit jusqu'à 10 mm. Mais pas suffisamment pour enrayer, bien sûr, la sécheresse. On restera au sec sur toute la partie nord-ouest du pays. Et puis, dans le courant de la nuit, on retrouvera un temps sec sur l'ensemble des régions, avec juste quelques passages nuageux, des températures minimales qui vont s'établir entre 18 et 22 degrés. Pour mardi, c'est un petit peu comme aujourd'hui, on aura du soleil et puis progressivement, à nouveau plus de nuages et un risque orageux qui cette fois concernera tout le territoire. Mais c'est pas pour ça que toutes les régions auront droit à leurs précipitations. Des orages qui resteront une fois de plus très isolés, température de 25 à 33 degrés.
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0: On parle de l'E40, hein, Caroline.
2: Oui, il y avait un accident, hein, à vous signaler tout à l'heure à hauteur de Herstal. Alors, on vient d'apprendre la bonne nouvelle puisque la chaussée vient apparemment d'être dégagée, mais vous perdez quand même encore quelques minutes entre Chorat et Votem en direction de Liège. Il y a également quelques ralentissements sur l'E19 entre l'aire de Saint-Guilain et Jemappe vers Mons. Et puis, toujours les suites de ce camping-car en feu sur la Nationale 4 à hauteur de Champlon en direction de Luxembourg. La voie de droite est toujours bloquée pour le moment. Enfin, du côté du rail, un train est toujours en panne à proximité de la gare de Châtelet, avec des retards et suppressions possibles sur la ligne depuis Charleroi Central.
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0: Et voici votre journal de 17h.
3: Du soleil au beau fixe, une aubaine pour le photovoltaïque. Oui, mais il y a un mais, le réseau n'est pas prêt à absorber la production de ces jours-ci. Le risque, c'est la surcharge, il faudra s'adapter. Rudi Hermans nous explique comment dans un instant. Le danger des feux de forêt ne menace pas que le pourtour de la Méditerranée. Chez nous aussi, la vigilance doit être totale. C'était le cas ce matin du côté de Bastogne. Enfin, l'entreprise russe Wildberries, à nouveau frappée par des drones ukrainiens. Cette société, présentée comme l'Amazon russe, devient une cible privilégiée de Kiev. On vous explique pourquoi dans ce journal. Bonsoir à toutes et à tous. Des orages arrivent sur le sud du pays. Les provinces de Liège, Luxembourg, Namur et le Hainaut sont sous le coup d'un avertissement jaune dès à présent. Des orages qui pourraient apporter un peu de fraîcheur après une journée caniculaire de plus. Mais attention aux dégâts. Le numéro 1722 est activé. Il sert à demander l'aide des pompiers lorsqu'aucune vie n'est en danger afin de ne pas surcharger le 112. Quoi qu'il en soit, le répit sera de courte durée. L'avertissement forte chaleur de couleur orange restera lui d'application au moins jusque mercredi inclus. Tout ça après un mois de juillet record et un mois de juin déjà bien inondé de soleil. C'est en principe une aubaine pour la production d'énergie solaire. En principe, car trop de soleil pour les panneaux photovoltaïques, c'est aussi un problème potentiel quand leur production s'arrête en raison d'une surcharge du réseau électrique. Dans ce contexte, c'est tout un secteur qui tente de s'adapter, comme l'ont constaté Daniel Velter et Rudi Hermans.
4: Gaëtan Erpigny habite près de Sinet. Sur le toit de sa maison, 28 panneaux photovoltaïques. Et pour lui, la météo des dernières semaines est parfois problématique.
5: C'est vraiment typiquement maintenant que les ennuis commencent.
4: Car ces panneaux produisent beaucoup, plus que sa consommation personnelle, mais il ne parvient pas toujours à injecter le surplus dans le réseau qui est saturé.
5: Donc on perd le bénéfice des panneaux, 20-30% de la production.
4: Silvio Ben, installateur de panneaux.
6: On le voit de plus en plus, parce que le réseau est obsolète.
4: Les gestionnaires de réseaux de distribution d'électricité, comme Orès et Reza, se sont lancés dans de vastes programmes de remise à niveau de leur réseau pour l'adapter aux nouvelles pratiques de consommation et de production.
6: Mais ça prendra un certain temps.
4: Alors comme dans cette maison de ciné, Silvio Ben installe aussi des batteries pour stocker l'électricité produite et non consommée.
6: La batterie va prendre compte de toutes vos habitudes de consommation. Elle tient compte aussi évidemment des tarifs d'électricité et elle tient compte des prévisions météo, combien de luminosité il y aura pour faire en sorte que vous n'ayez pas de décrochage.
4: La batterie, c'est une des pistes parmi d'autres pour soulager ou adapter le réseau électrique. Certains professionnels du secteur placent aujourd'hui plus de solutions de stockage que de nouvelles installations photovoltaïques.
3: S'adapter à cette météo, c'est aussi être particulièrement vigilant contre les incendies. Éviter à tout prix de connaître chez nous des catastrophes, comme dans le sud de la France, en Espagne ou en Grèce ces derniers jours. On a évité le pire ce matin près de Bastogne. Il a fallu couper la circulation sur l'autoroute E25 pour permettre aux pompiers d'intervenir sur un départ de feu. Écoutez le capitaine Florian Balger, officier à la zone de secours Luxembourg.
7: Quand on est arrivé sur place, l'incendie avait déjà pris de l'ampleur, avait grandi, on était à environ 1 hectare, ce qui nous a obligé à appeler beaucoup de renforts. Donc environ une dizaine de personnes appelées à la base pour finalement avoir 30 pompiers sur place, les deux hélicoptères de la police fédérale et des drones qui nous ont permis de mener à bien nos opérations. Après 3 heures ou 4 heures de travail, on est rapidement venu à bout du feu. Le feu a été fixé vers 14 heures, ne progresse plus et est pleinement sous contrôle. Des prises sont possibles, mais il faut savoir que nos moyens sont encore sur place, traitent le feu et ses contours de façon à ce que ça ne reprenne pas plus tard. Et on pourrait déjà rassurer les automobilistes que la route est pleinement praticable.
3: En tout, 2,5 hectares ont été totalement détruits près de Bastogne. C'était une interview de Clément Glessner. Notons que plusieurs départs de feu ont aussi été constatés cet après-midi dans des champs à Mettay, dans le Namurois. Les pompiers locaux ont reçu des renforts des zones voisines, ainsi que des coups de main des agriculteurs locaux armés de leurs citernes. Et puis un gros déploiement de pompiers également avec hélicoptères dans le Limbourg néerlandais. Un feu de forêt qui fait rage dans une zone très difficile d'accès. Ce coup de gueule à présent poussé par l'organisation patronale Uniso Bruxelles. Le gouvernement régional bruxellois vient d'annoncer la suspension soudaine d'une série de mesures de soutien aux entreprises et ce, dès mercredi prochain, le 12. La raison, le budget prévu pour l'année est déjà épuisé. Du côté des patrons, on dénonce un manque de respect face à des délais trop courts pour s'adapter. Uniso dit attendre avec curiosité les explications du ministre de l'Emploi et de l'Économie bruxellois, Laurent Hublet, des engagés. Pas d'accalmie entre l'Ukraine et la Russie. Les bombardements et attaques de drones ont fait 13 morts civiles depuis ce matin. 3 Ukrainiens tués dans le centre de leur pays et 10 Russes tués en Crimée occupée et près de Krasnodar dans le sud de la Russie. L'Ukraine frappe toujours plus en profondeur sur le territoire russe. La nuit dernière, elle a une fois encore touché un centre logistique de la compagnie Wildberries. Wildberries, c'est en quelque sorte le leader russe du commerce en ligne. Alors Pascal Bustamente, c'est là une manière pour Kiev d'accentuer la pression sur l'économie russe.
8: En plus des sites touchés la nuit dernière près de Moscou, ce sont pas moins de 12 sites de la compagnie Wildberries qui ont été touchés par les drones ukrainiens. Près de 10% de la capacité logistique de l'entreprise. La raison de ce ciblage préférentiel n'a pas échappé à la fondatrice de Wildberries, Tatiana Kim.
9: Depuis près de 2 semaines, les entrepôts de notre entreprise sont la cible d'attaques terroristes. Pourquoi nos entrepôts ? Wildberries est une plateforme de vente en ligne utilisée par tous les habitants de notre pays, ainsi que d'autres pays voisins. Par conséquent, s'attaquer à nous, c'est s'attaquer simultanément à des centaines de millions de personnes réparties dans 10 pays.
8: Le secteur de la vente en ligne est en plein essor en Russie et dans les pays voisins. Il représente à présent 19% de la vente au détail dans tout le pays. Les pertes engendrées par les attaques sur la logistique sont déjà considérées comme ayant une influence sur l'inflation, tout comme les attaques contre la filière des hydrocarbures. Et la stratégie de déstabilisation de l'économie russe va sans doute encore se diversifier prochainement. Parmi les récentes cibles des drones ukrainiens, des installations de la compagnie Miratorg, le plus grand producteur de viande de Russie.
3: C'était les explications de Pascal Bustamente. En Roumanie, voisine de l'Ukraine, l'armée entre aussi en action, mais pas pour repousser un envahisseur, non, pour faire exploser des rochers. Il s'agit d'une tentative assez radicale, il faut reconnaître, pour augmenter le débit du Danube, le plus long fleuve d'Europe. Avec la sécheresse, son niveau est si bas qu'il n'est plus possible d'en pomper l'eau pour refroidir les centrales nucléaires. La Hongrie a déjà dû se résoudre à mettre une centrale à l'arrêt. La Roumanie tente le tout pour le tout pour éviter d'en arriver là. Ce chiffre à présent, de plus en plus de Belges font appel à leur assurance voyage. Touring et Europe Assistance ont noté une hausse importante des dossiers ouverts en juillet de cette année par rapport au juillet de l'année passée. Plus 17% chez Touring, plus 30% chez Europe Assistance. Alors les causes, d'abord les Belges sont plus partis en vacances cette année, mais il y a aussi les vagues de chaleur plus nombreuses, plus intenses et surtout plus longues. Et à ce propos, on termine avec quelques infos supplémentaires concernant les conditions météo extrêmes du moment. Le gouverneur de la province de Namur a décidé aujourd'hui de prolonger l'arrêté de police sécheresse-incendie jusqu'au 18 août. Et puis si vous comptiez vous rafraîchir au lac de Bambois, eh bien c'est raté, la baignade y est interdite en raison de la présence de cyanobactéries. On le rappelle plus que jamais, en ce moment il faut boire de l'eau en suffisance, rester au frais, éviter de faire trop d'efforts physiques. Des conseils pas toujours faciles à suivre pour les enfants qui sont en plein stage de sport par exemple. Il a fallu s'adapter pour affronter cette journée caniculaire dans les stages ADEPS. Lisa Becken et Ninal Zanata l'ont constaté du côté de l'Overval.
10: Ok les filles, on a bien travaillé, on va boire un petit coup et puis on part en match.
11: Sur le terrain de hockey, les enfants ont un adversaire supplémentaire aujourd'hui. La chaleur, casquette sur la tête, de l'eau à portée de main, la météo impose ses règles.
12: J'ai très chaud parce que j'ai pas été habituée à rester au soleil. Du coup, dans le vestiaire, j'ai pris quand même mon éventail. J'ai pris mes lunettes de soleil quand on fait des pauses. Puis j'ai pris deux gourdes.
11: À l'intérieur aussi, la chaleur se fait sentir, mais Marceau a prévu le coup.
13: Je me doutais qu'il allait faire chaud. Du coup, j'ai pris des glaçons dans mon sac et de l'eau en suffisance. Moi, je joue à fond, mais après, on fait souvent des petites pauses pour boire et pour s'hydrater et se reposer un peu pour pas avoir trop chaud quand même.
11: Les jeunes sont ici pour se dépenser, mais avec plus de 30 degrés au thermomètre, il faut un peu calmer le rythme, explique Simon Verdonck, le directeur du centre ADEPS.
14: Les moniteurs ont eu un briefing ce matin. On leur a rappelé effectivement de prévoir des pauses plus régulières pour bien boire, vérifier que les enfants étaient équipés aussi, que ce soit en casquette ou en gourde. On a du matériel qu'on peut prêter aux enfants.
11: Les équipes s'arrangent aussi pour trouver des zones d'ombre. L'après-midi, certaines vont chercher un peu de fraîcheur dans le bois à proximité de l'ADEPS.
3: Et c'est ici que l'on referme ce journal de 17h. Merci beaucoup de nous avoir écoutés. Je vous souhaite à tous une très belle fin de journée.
0: Merci beaucoup Robin Duculot.
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7h27 avec Les Rêves sont en nous. 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La voici, celle du lundi. 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

0: Green Day avec Basket KSR Classic 21. Nous allons prendre des nouvelles des routes dans quelques petits instants avec Caroline et puis on va retrouver Hamid Fadjaoui. Et là, on va se plonger dans le luxe.
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0: On retourne au National 4, Caroline.
8: Oui, avec les suites de ce véhicule en feu, la voie de droite est toujours bloquée pour le moment. Vous perdez une quinzaine de minutes en direction de Luxembourg. Et puis ça ralentit sur le 19 entre l'aire de Saint-Guilain et Jemappe en direction de Mons. Vous perdez 10 minutes. 10 minutes supplémentaires aussi sur le 42 entre Oudingouni et Bois-d'Aine en direction de Liège, mais aussi dans l'autre sens.
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0: Hamid Fadjaoui, alors toujours en rediffusion, puisque Hamid est toujours en congé. Et donc aujourd'hui, il va nous parler de la leçon que Rolex et Ferrari donnent à Hermès.
9: Il y a une grosse semaine d'ici, je vous parlais de la claque boursière qu'avait reçue la marque iconique Hermès. Et c'est vrai qu'après avoir écouté cette chronique, certains amis, ils se reconnaîtront d'ailleurs, m'ont téléphoné. Pourquoi ? Pour me dire qu'ils n'étaient pas tout à fait d'accord avec mon analyse. Et pour eux, un sac Birkin, restait un sac Birkin. Et la chute du titre n'était qu'un trou d'air passager. Alors, ces amis, s'ils m'écoutent aujourd'hui, accrochez-vous bien. Pourquoi ? Parce qu'une étude de la banque d'affaires Bernstein, citée cette semaine par l'agence d'information financière Bloomberg, vient exactement compléter ce que je leur disais, ce que je vous disais. Et cette fois, ce n'est plus seulement l'action Hermès qui dégringole, c'est en quelque sorte le sac Birkin lui-même. Alors, petit rappel pour les retardataires. Le Birkin, c'est ce sac mythique fabriqué à la main, impossible à acheter en boutique, sans figurer sur une liste d'attente interminable. C'était devenu, en une vingtaine d'années, quasiment un produit financier déguisé en accessoire de mode, si je puis dire. Et pendant la pandémie, d'ailleurs, certains investisseurs amateurs sur TikTok juraient même qu'un Birkin rapportait davantage que le S&P 500, donc l'indice phare de la bourse de New York. Et les chiffres, d'ailleurs, leur donnaient raison. Un Birkin payé 10 000 $ se revendait 22 000 $ 2 ans plus tard. Sauf que voilà, ce même Birkin acheté 10 000 $ ne se revend plus aujourd'hui qu'environ 14 000 $. La prime à la revente est donc passée de 2,2 fois le prix d'achat en 2022 à 1,4 fois le prix d'achat aujourd'hui. Traduction. Le sac le plus convoité de la planète a perdu près de 40% de sa valeur de revente en 3 ans. Et l'action Hermès a d'ailleurs perdu à peu près 35% en un an, passant de 2600 à peu près environ plus ou moins 1600 euros. La claque finalement n'était donc pas qu'un trou d'air. Alors pourquoi cet effondrement en bourse ? Mais parce que le marché parallèle de la revente a explosé. Et selon la banque UBS, il y a 3 fois plus de sacs Kelly et Birkin sur le marché américain de l'occasion qu'en 2020. Et quand l'offre triple, c'est simple, même la rareté légendaire d'Hermès, elle finit par céder. Et c'est ici que l'agence d'information financière Bloomberg propose une leçon absolument fascinante. Hermès, selon Bloomberg, devrait s'inspirer de Rolex et de Ferrari. Rolex a fait en effet un pari audacieux il y a 3 ans. Certifier elle-même les montres d'occasion avec sceau, garantie internationale de 2 ans et révision par ses horlogers maison. Le résultat, c'est que ces montres certifiées Rolex se revendent 25% plus cher que les autres et le chiffre d'affaires du programme est passé de 319 millions de dollars en 2024 à 530 millions en 2025. Autrement dit, Rolex a repris le contrôle de son marché. Et Ferrari a fait d'ailleurs pareil. Une Ferrari d'occasion certifiée, c'est la porte d'entrée pour un nouveau client. et l'escalier qui permet aux anciens de monter en gamme. Hermès, lui, a abandonné ce marché aux revendeurs et aux maisons de vente, avec deux conséquences. Des spéculateurs achètent en boutique uniquement pour revendre avec marge, et des copies de plus en plus crédibles polluent le marché. Or, qui mieux qu'un artisan Hermès pour distinguer un vrai Birkin d'un faux? Et donc, la leçon de cette chronique, si je puis dire, est universelle. Aucun actif n'échappe à la loi de l'offre et de la demande, même quand il s'appelle Birkin, et la marque qui ne contrôle pas la revente de ses produits finis, eh bien, finit par subir le marché au lieu de le faire. Et donc Hermès vient d'apprendre que la rareté ne se décrète pas, elle s'organise. Et vous, vous en pensez quoi ?
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0: Adoshine avec Alice and June sur Classic 21. À 19h, vous serez encore avec nous, j'en suis persuadé. Je rappelle que nous avons rendez-vous avec Dépêche Mode, avec l'intégrale de Dépêche Mode. Et oui, c'est un rendez-vous important. C'est un podcast, hein, Classic 21, avec l'écriture de Laurent Riepy, la voix de Gabriel Davrois. Et si vous voulez écouter tous les podcasts, eh bien rendez-vous sur l'app RTB Fovio, absolument quand vous le désirez. Celui-ci, hein, à propos de Dépêche Mode, mais également d'autres. Et oui, il y en a beaucoup d'autres.
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0: Zoo sur Classique 20 avec Morning Light. C'est dans même pas 10 minutes, on va s'informer avec le journal de 18h déjà.
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0: Elton John avec Island Girl. Elton John qui a arrêté les excès depuis longtemps, depuis des dizaines d'années. Ça fait plus de 30 ans et il fête ça. Bravo à lui. On se retrouve dans un petit instant.
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2: Belle fin d'après-midi après la chaleur, c'est au tour des orages d'être au programme. En effet, on a un ciel qui devient plus menaçant à partir de la botte du Hainaut, avec un coup de tonnerre possible, des orages qui vont progressivement remonter en direction du nord-est, qui viendront toucher, frôler la capitale. Mais il s'agira d'orages isolés qui pourraient laisser très localement 5 mm, voire par endroit jusqu'à 10 mm, mais pas suffisamment pour enrayer bien sûr la sécheresse. On restera au sec sur toute la partie nord-ouest du pays. Et puis, dans le courant de la nuit, on retrouvera un temps sec sur l'ensemble des régions, avec juste quelques passages nuageux, des températures minimales qui vont s'établir entre 18 et 22 degrés. Pour mardi, c'est un petit peu comme aujourd'hui, on aura du soleil et puis progressivement, à nouveau, plus de nuages et un risque orageux qui cette fois concernera tout le territoire. Et c'est pas pour ça que toutes les régions auront droit à leurs précipitations. Des orages qui resteront une fois de plus très isolés, température de 25 à 33 degrés.
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0: Un accident sur le ring de Bruxelles, Caroline.
3: Oui Pierre, c'est à hauteur de Jette en direction de Grand Bigard. Deux bandes de circulation sont obstruées pour l'instant. Vous perdez plus d'une heure dans les fils. Il y a également toujours un véhicule en panne sur le 42. C'est à hauteur de Lambermont en direction de l'Allemagne. La bande de droite est obstruée. La situation est dangereuse et vous commencez à ralentir là aussi. Sur le 19 entre l'aire de Saint-Guilain et Je Map en direction de Mons, vous perdez 10 minutes. 10 minutes supplémentaires également sur le 42 entre Oudingouni et Boisden, tant vers Liège que vers l'autre sens. Et puis si vous devez prendre un train, il y a toujours ce train en panne à proximité de la gare de Châtelet avec des retards et suppressions possibles donc sur la ligne depuis Charleroi Central.
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0: Et voici votre journal de 18h, il est présenté par Maxime Maillet.
4: Les employeurs ne sont pas contents en région bruxelloise. Ils dénoncent la décision du gouvernement de suspendre plusieurs aides aux entreprises pour des raisons budgétaires. Eux non plus n'ont pas le sourire. Les maraîchers, la chaleur et la sécheresse ne font pas du bien à leurs légumes. La Grèce, toujours en lutte contre les flammes, les vents violents compliquent le travail des pompiers. Bonsoir à toutes et tous. Ce n'est pas une bonne nouvelle pour les entreprises bruxelloises. Faute de budget, le gouvernement bruxellois coupe certaines aides publiques. Il y a eu trop de demandes. Résultat, les caisses sont presque vides et les entreprises n'ont plus que quelques jours pour demander leurs primes. Jennifer Istas.
5: Vincent Leroy a pu bénéficier de primes de la région bruxelloise pour le développement de son entreprise dans le domaine spatial. Des primes ciblées pour une aide concrète.
6: Aider nos salariés à rester à jour sur leurs compétences, obtenir de l'aide pour la gestion de l'entreprise et le recrutement de nouveaux collaborateurs. C'est pas une part très importante de notre budget, mais vu qu'en ce moment la conjoncture est pas très bonne, chaque euro qui disparaît, ça a un impact.
5: Un impact qui se fera sentir dans quelques jours, puisque les aides relatives à la formation, la consultance, le recrutement et le coworking seront supprimées à partir du 12 août. Une suppression qui s'ajoute à d'autres, regrette Julie Lambotte, conseillère économie et emploi à l'UCM.
7: On ne permet plus aux entreprises d'introduire des demandes pour engager du personnel via des aides Activa. Il y a des taxes communales qui augmentent, il y a les taxes sur le bureau qui augmentent dans certaines communes. Et donc c'est petits montants qui, au final, l'un à côté de l'autre, ça pèse lourd en fait dans le budget d'une entreprise.
5: Un choix contraint selon la région, il ne reste que 8% du budget prévu dans l'enveloppe consacrée. La forte demande de ces primes est une excellente nouvelle selon le ministre bruxellois en charge de l'économie, Laurent Hublet. Mais tenir le budget est également une question de gestion responsable.
4: Jennifer Istas avec Paul Loncin. Des fortes chaleurs ce lundi, le thermomètre a largement dépassé la barre des 30 degrés avec des pics à 36 degrés. L'IRM, l'Institut Royal de Météorologie, a émis un avertissement orange pour la chaleur sur une grande partie du pays. Seuls les deux Flandres et la côte sont épargnés. L'IRM a aussi émis un avertissement jaune aux orages pour toutes les provinces wallonnes, sauf le Brabant wallon. Il est valable jusqu'à 3 heures cette nuit. Le numéro 1722 est activé. Vous pouvez le composer pour une intervention des pompiers si aucune vie humaine n'est en danger. La chaleur et la sécheresse ont des conséquences négatives dans de nombreux secteurs. C'est le cas chez les maraîchers. Les légumes peinent à pousser et financièrement, l'été est compliqué. Nicolas Rondelet s'est rendu dans une ferme à Gauzé dans le Hainaut.
8: À la ferme du Pavé, on cultive une quarantaine de variétés de légumes sur 7 hectares. En 25 ans d'activité, le patron, Alain Boudré, n'a jamais connu une telle sécheresse et autant de pertes.
9: On a 30-40 sortes de légumes. On a quand même toujours, on compte toujours 5-10% de pertes parce que des feuillages un peu abîmés, des produits qui ne sont pas commercialisables. Ici, on est à 30%. Tout irriguer, c'est pas possible, quoi. On n'arrive pas à tout irriguer.
8: Si l'arrosage et l'irrigation apportent de l'eau, la température ambiante, elle, ne baisse pas. Des conditions qui troublent la croissance de certains légumes.
9: Comme on peut voir, les salades sont toutes petites. Pour faire développer la salade, on force pour un rapport de l'eau pour la faire pousser. Mais donc elle se dit qu'il y a quelque chose de pas normal. Il fait un peu trop chaud et elle monte.
8: Le manque d'eau a également des conséquences sur la conservation des légumes.
9: Il y a un petit peu moins d'eau dedans, donc ils ont tout de suite tendance un peu vite à sécher. Quoi. Donc il faut commercialiser un peu plus vite. Quelquefois, on récolte quelques centaines de kilos. Quoi. Donc on ne sait pas toujours qu'il faut faire partir tout de suite. Quoi.
8: Et 30% de légumes en moins, ce sont 30% de revenus perdus.
9: Je pense que la saison va être compliquée parce que pour le moment, ici, on est plus ou moins 15 personnes. Les salaires ils tombent tous les mois, donc il faut quand même réfléchir à beaucoup de choses.
8: De la pluie, il faut de la pluie. En juillet, il est tombé 8 litres par mètre carré à Gauzé, 10 fois moins que la moyenne depuis 1991.
4: Et conséquence de la chaleur, il y a plusieurs feux à signaler chez nous. Ce matin à Bastogne, un feu de végétation s'est déclaré à hauteur de l'aire d'autoroute de Bastogne. Le 25 a été fermé en partie avant une reprise du trafic dans l'après-midi. 30 pompiers ont été mobilisés. Ils ont reçu l'appui de la protection civile et d'un hélicoptère de la police fédérale. À Mété, en province de Namur, le feu s'est déclaré dans un champ. Les pompiers ont été épaulés par plusieurs agriculteurs venus avec des citernes d'eau. La Grèce, elle aussi, se bat toujours contre un gigantesque incendie au nord-ouest d'Athènes. Aujourd'hui, le feu est encore intense à une quarantaine de kilomètres de la capitale. Nous y retrouvons notre correspondante Emmanuelle Stales. Emmanuel, pourquoi les pompiers grecs ont-ils tant de mal à maîtriser le feu ?
10: Eh bien, ce sont les vents violents qui sont en cause avec des rafales à plus de 100 km/h. On parlait même de 130 km/h ce week-end. Les avions et les hélicoptères bombardiers d'eau ont souvent été cloués au sol alors que les vents tourbillonnants attisaient les flammes. Et puis hier, quand il y a eu une opportunité d'intervenir, eh bien, deux hélicoptères sont entrés en collision en plein vol. Bilan, 2 morts. Donc il y a un sentiment d'impuissance sur le terrain. Même si aujourd'hui, il y a une accalmie des vents, ce qui permet de relancer les largages d'eau depuis les airs.
4: Oui, une dizaine d'avions bombardiers sont en effet entrés en action aujourd'hui pour appuyer les 450 pompiers mobilisés. Emmanuel, le gouvernement grec affirme avoir beaucoup investi dans la prévention et la lutte contre les incendies ces dernières années.
10: C'est le cas, ce qui ne l'empêche pas d'être dépassé par la situation actuelle. Nous menons un combat inégal face aux conséquences de la crise climatique. C'est ce que déclarait ce matin un membre du gouvernement. Il est vrai que depuis les incendies des dernières années, la Grèce a vraiment renforcé les mesures de prévention avec le débroussaillage plus systématique et la surveillance par drone. Et en ce qui concerne sa capacité d'intervention, il y a actuellement 18 000 pompiers, beaucoup plus que les années précédentes. Une flotte opérationnelle d'environ 80 appareils entre les avions et les hélicoptères qui appartiennent à la Grèce et ceux qui sont loués pour l'été. Ajoutons que la Grèce sera le premier pays européen à recevoir à partir de 2028 sept avions Canadair de nouvelle génération.
4: Emmanuel Stales, notre correspondante en Grèce. La ligne de front a peu évolué en juillet en Ukraine. La Russie a gagné quelques kilomètres carrés, c'est bien moins que l'an dernier. Cela confirme la perte d'élan des troupes de Moscou ces derniers mois. L'Ukraine et la Russie qui continuent de s'attaquer avec des drones. L'Ukraine a notamment ciblé un entrepôt de Wildberries, le géant russe de l'e-commerce. Le mois dernier, l'Ukraine a déjà attaqué une douzaine de sites de cet Amazon russe. L'objectif est de perturber les activités de cette entreprise, pilier de l'économie de consommation russe. Une réponse commune pour renforcer les frontières. C'est l'appel lancé aujourd'hui par la présidente de la Commission européenne. Ursula von der Leyen a réagi après l'afflux de dizaines de milliers de personnes à Ceuta, une enclave espagnole en Afrique du Nord. Certains utilisent cet épisode pour justifier des politiques migratoires plus répressives. Pourtant, cet incident est bien loin de représenter la situation générale en Europe. Alors Sarah Pousset, vous vous êtes penchée sur les chiffres de Frontex. L'organisme en charge des frontières européennes a constaté une forte baisse du nombre d'arrivées illégales sur le sol de l'Union.
11: Oui, depuis janvier, près de 50 000 personnes ont tenté d'entrer illégalement dans l'Union européenne. C'est un tiers de moins que l'an dernier. Or, 2025 était déjà une année plus basse que les précédentes. Plus de la moitié de ces migrants sont arrivés en Italie et en Grèce depuis la Libye ou la Turquie. Moins d'un dixième seulement accoste en Espagne. Ce qu'il s'est passé à Ceuta la semaine dernière était donc bien assez unique.
4: Et Sarah, peut-on expliquer cette baisse des arrivées en Europe ?
11: Eh bien, c'est un mélange de facteurs, la relocalisation de passeurs, des conflits qui s'éloignent des frontières européennes, mais surtout le durcissement des politiques migratoires et notamment l'externalisation de la gestion des frontières. L'Union européenne a ainsi conclu des accords avec la Libye, la Tunisie ou encore la Mauritanie, ce qui explique d'ailleurs la baisse de 60% des arrivées aux îles Canaries depuis l'ouest de l'Afrique. Mais de là à parler de politique migratoire efficace, Sylvie Saroléa, spécialiste du droit humanitaire, nuance.
12: Alors elles sont efficaces si l'idée c'est de dire qu'on diminue les arrivées illégales. Est-ce que c'est efficace en termes de droits humains et en termes d'une gestion optimale des mouvements migratoires qui ne s'arrêteront pas ? Non, puisque les indications qu'on a, c'est que la souffrance se déplace dans les pays de transit, voire même parfois dans les pays de destination.
11: Et oui, en effet, baisse des arrivées ne signifie pas pour autant baisse des départs. Ces données de Frontex cachent donc la réalité de migrants coincés aux frontières dans des conditions humanitaires préoccupantes, documentées aussi souvent par plusieurs ONG. Et en parallèle, elle, la mortalité migratoire reste tristement stable. L'année dernière, au moins 2300 personnes ont disparu en Méditerranée.
4: Et demain, les ministres de l'Intérieur des États membres de l'Union européenne doivent se rencontrer pour tirer les leçons de la crise migratoire de Ceuta. En France, Jean Humbert a été placé en garde à vue ce matin à Paris. Le chef cuisinier, ancien gagnant de Top Chef, est soupçonné de violence conjugale. Il est visé au total par 3 plaintes de ses anciennes compagnes. Il est entendu depuis ce matin par la police. En cyclisme, au Tour de France Femmes, la Norvégienne Sigrid Hogset a remporté la 3e étape après une échappée en solitaire de plus de 80 km. Elle endosse le maillot jaune de leaduse. Et lui, sa victoire au Tour de France ne lui a pas suffi. Tadej Pogačar va participer à la fin du mois au Tour d'Espagne. La dernière fois, c'était il y a 7 ans, en 2019. La Vuelta est le dernier grand tour qui manque au palmarès du coureur slovène. Voilà pour les infos. Très belle soirée à notre écoute.
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les Rolling Stones avec Tumbling Die sur Classic 21. Belle petite soirée. Vous l'avez entendu, hein. Il y aura des orages ce soir. Bon, ça va peut-être rafraîchir un peu l'atmosphère. Iglaïd Cherry avec Safe Tonight. Belle soirée et merci de nous recevoir.

0: Thursday avec Lauren Wraith sur Classique 21, 18h22 minutes, un groupe, alors j'ai envie de dire valeur sûre, que vous aimez, que vous appréciez.
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Role Model sur Classique 21, c'est une nouveauté. Et le titre de ce morceau, c'est Joy. Il est presque 18h30. Et on va prendre des nouvelles des routes dans quelques petites secondes avec Caroline.

0: dans le Cap. 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
4: Véhicule en panne, c'est sur l'E40, Caroline.
5: Oui, c'est à hauteur de Halleur en direction de Bruxelles. La bande de gauche est obstruée. Attention, la situation est dangereuse. Autre véhicule en panne, c'est sur l'E42 à Lambermont en direction de l'Allemagne. La bande de droite est obstruée. Du côté du ring de Bruxelles, on perd toujours une quinzaine de minutes pour l'instant entre Grimbergen et Jette vers Grand Bigard. Et puis sur le rail, un train est en panne à hauteur de La Hulpe et la circulation des trains est donc perturbée pour l'instant entre Bruxelles-Luxembourg et Otigny.
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4: Bonjour Fanny.
7: Bonjour Pierre. Dans une interview au Sunday Times, Phil Collins, l'ancien chanteur et batteur de Genesis, a révélé avoir frôlé la mort en avril 2024. Hospitalisé en Suisse après une rechute liée à l'alcool, il a passé plusieurs mois sous traitement et a même été placé sous assistance respiratoire. Ses 5 enfants avaient été appelés à son chevet alors que ses organes commençaient à lâcher. Et aujourd'hui, Phil Collins assure ne plus avoir touché à une goutte d'alcool et aller mieux, même si ses problèmes de santé l'empêcheront de se produire lors de son intronisation au Rock'n'Roll Hall of Fame en novembre. En parallèle, il prépare la réédition anniversaire de son premier album solo, Face Value. Patti Smith a été reçue en audience privée par le pape Léon XIV au Vatican le 31 juillet. Pendant une quarantaine de minutes, la chanteuse et le souverain pontife, tous deux originaires de Chicago, ont échangé dans une atmosphère décrite comme chaleureuse et profondément humaine. Selon le révérend Antonio Spadaro, qui accompagnait Patti Smith, une véritable complicité s'est installée entre les deux personnalités autour de la musique, de la poésie et de l'espoir dans un monde divisé. La chanteuse a simplement résumé cette rencontre sur Instagram par quelques mots, un moment qui me fera à jamais sourire. Enfin, Megadeth prolonge sa tournée d'adieu et ajoute une ultime date belge à son calendrier. Le groupe de Dave Mustaine se produira à Forêt Nationale le 23 mars 2027, accompagné de Black Label Society et Testament. Alors même si cette tournée d'adieu a été annoncée déjà dès 2025, Mustaine avait toujours précisé qu'elle s'étendrait sur plusieurs années, puisque le leader de Megadeth explique devoir ralentir en raison de douleurs persistantes aux mains. Cette date bruxelloise est désormais présentée comme la toute dernière occasion de voir le groupe en Belgique.
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0: Lenny Kravitz avec Always on the Run sur Classic 21.
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Le dernier Hills avec Capin Haen sur Classique 21, puis Cap également sur Dépêche Mode avec l'intégrale dans un petit peu moins d'un quart d'heure. En attendant, on va rêver dans notre monde avec téléphone.

C'est joyeux, c'est positif, c'est Milo, c'est You and Me in My Pocket sur Classic 21. 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

0: Rival Sons avec Rapture sur Classic 21. Dépêche Mode dans un petit instant.
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5: Il est 19h.
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5: Un accident sur le 42, Caroline.
12: Oui, c'est à hauteur de Hucorgne en direction de Mons. La bande de gauche est obstruée. Attention, la situation est dangereuse. Et puis, autre accident, c'est sur le 40 Liège-Bruxelles à hauteur de Everlay.
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13: 1984. L'air est lourd. Dépêche Mode étouffe dans une Angleterre devenue trop étriquée pour ses nouvelles ambitions. Pour enregistrer une partie de son quatrième album, Some Great Reward, le groupe fait un choix radical et s'exile. Il pose ses valises, ses synthétiseurs et les samplers dans une ville divisée en deux. Berlin. Il pousse les portes des mythiques studios Hansa, situés littéralement à un jet de pierre du mur de Berlin. Mais il ne s'installe pas dans la majestueuse salle de bal classique du bâtiment. Leur repère, c'est le fameux Michraum, le studio 3. Un véritable laboratoire technique, pointu et bardé d'électronique. L'ambiance autour du studio reste extrêmement oppressante. On raconte que depuis les fenêtres du bâtiment, les musiciens peuvent d'ailleurs apercevoir les gardes est-allemands les observer fixement aux jumelles depuis leur mirador. Le lieu est chargé d'une aura lourde, presque fantomatique. C'est sous ce même toit que, quelques années plus tôt, David Bowie a hurlé « Heroes » et Iggy Pop « The Passenger ». L'ombre de ces légendes plane sur les machines. Dans cette ville de tous les excès, la métamorphose s'opère. Berlin Ouest des années 80, c'est un monde à part. Enclave capitaliste, ancrée dans le bloc soviétique, la ville attire les artistes, les marginaux, les insoumis. La nuit y est un territoire souverain. Martin Gore, le timide garçon de Basildon, qui évitait autrefois les projecteurs, s'engouffre dans ce monde nocturne avec une curiosité presque vorace. Il fréquente des clubs comme le SO36 à Kreuzberg, temple de la contre-culture où se mêlent punk, drag queen, amateurs de cuir et que Bowie et Iggy Pop avaient eux-mêmes arpenté quelques années plus tôt. C'est là, dans ces sous-sols enfumés où les codes sociaux anglais n'ont aucune prise, qu'il découvre une scène fétichiste berlinoise qui n'a pas à se justifier devant qui que ce soit, où le cuir et les harnais sont portés comme on porte un costume de scène, sans ironie et sans excuse. Il commence à porter du cuir, des jupes jouant sur l'androgynie et la provocation visuelle. Ce n'est pas un costume, c'est une libération. Son image de gentil garçon est en train de se modifier en profondeur et avec elle, le groupe entier change. Jusqu'ici, Dépêche Mode faisait danser les adolescents. Désormais, ils vont les provoquer, les choquer. Martin Gore écrit « Master and Servant », « Maître et serviteur ». Sous couvert de décrire des jeux de domination sadomasochistes, il signe en réalité une charge féroce contre les rapports de force dans le monde du travail et le cynisme du capitalisme. En studio, les premières utilisations du sampling sont de plus en plus frénétiques. Pour illustrer ce texte, il leur faut le son parfait d'un fouet qui claque. Mais comment créer ça de manière synthétique ? La légende raconte que Daniel Miller, lui-même, passe de longues minutes devant un micro à siffler et à cracher des sons. Ces souffles humains seront ensuite injectés dans le sampler, combinés à d'autres bruits métalliques et puis retravaillés jusqu'à créer ce fameux claquement devenu iconique. Sortir un titre à la thématique sadomasochiste en 1984, c'est un pari particulièrement osé. Mais Depeche Mode ne s'arrête pas là. Martin Gore n'a pas fini. Il s'attaque à un tabou encore plus grand, la religion. Avec le titre Blasphemous Rumors, il raconte l'histoire d'une jeune fille qui tente de se suicider, qui survit, trouve la foi, pour finalement mourir écrasée par une voiture. La conclusion glaçante de ce morceau ? Dieu a un sens de l'humour morbide. La presse tabloïde britannique s'empare du scandale. Certaines radios envisagent de retirer le titre de leur programmation. Les milieux ultra-conservateurs appellent au boycott. Mais c'est trop tard. La manœuvre, qu'elle soit consciente ou inconsciente, fonctionne à merveille. Au lieu de les détruire, ce double scandale fascine. La jeunesse se reconnaît dans cette noirceur, dans cette remise en question des dogmes et de la sexualité. Depeche Mode n'est définitivement plus un groupe inoffensif. Il vient de s'acheter une crédibilité underground en posant les fondations d'un culte mondial qui ne fait que commencer. Ils ont scandalisé la presse, séduit la jeunesse, appris à provoquer. Mais leur image visuelle, elle, n'a pas encore trouvé sa forme définitive. Un homme va s'en charger. Un homme qui, au départ, ne les supporte pas.
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Depeche Mode avec Master and Servant. Merci beaucoup Gabriel, merci également à Laurent. Et puis on va se donner rendez-vous demain. Et je rappelle que si vous désirez écouter l'intégrale de Depeche Mode, l'ensemble des podcasts, eh bien rendez-vous sur l'app RTBF Ovio sans aucun problème. Rag & Bone Man à 19h10. Yo Man.

Travis sur Classic 21, je vous donne le nom du gagnant. 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Et vous avez des infos sur notre site internet.

Open Road avec Thomas Frank Hopper et avec Vania Sky et nos artistes belges ont énormément de talent, c'en est encore la preuve. Léo.

0: Vanessa Paradis avec une composition de Serge Gainsbourg et Tandem. Dans quelques instants, quelques petites secondes, eh bien, on va retrouver Caroline pour le point RTBF Mobile Info. Ensuite, Best of Classics. Et puisque nous sommes lundi, vous avez une consultation ce soir, ne l'oubliez pas, avec Dr Boogie à partir de 21h. Portez-vous bien et prenez soin de vous.
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2: Il est 19h30, Tom.
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2: On va retourner sur le 40, hein, Caroline.
4: Oui, où il y a cet accident à vous rappeler, c'est à hauteur de Everley. Apparemment, ce serait un accident entre deux poids lourds. C'est en direction de Bruxelles. Quelques petits ralentissements à signaler.
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1: Je vous rappelle cet accident sur le 40 à hauteur de Heverlee. C'est en direction de Bruxelles. Pas vraiment de fil à vous signaler, mais apparemment il s'agit d'un accident entre deux poids lourds. Et puis évidemment, restez bien prudents durant les prochaines heures si vous devez prendre la route, puisqu'on annonce des orages qui pourront être assez forts localement.
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3: Merci d'être à l'écoute de la RTBF et bienvenue dans ce bref résumé de l'actualité. Et débutons par cet avertissement jaune aux orages émis sur une bonne partie du sud du pays. Vigilance donc jusque 3h du matin. Ces orages pourraient être accompagnés de rafales de vent ou de grêle. En cas d'accident n'impliquant pas de vie humaine, appelez le numéro 1722. Prudence aussi face à la chaleur. Il fera encore chaud demain. Les maxima pourraient atteindre les 30 degrés. Dans l'actualité internationale, l'Iran n'aura le choix qu'entre un accord ou une capitulation totale. Déclaration de Donald Trump, le président américain avait annoncé la reprise des dialogues avec Téhéran. Information pourtant démentie par les autorités iraniennes. Donald Trump maintient quant à lui le blocus des ports iraniens. Rien ne passe vers l'Iran et rien ne passera tant qu'il n'y aura pas d'accord ou de capitulation totale. Voilà pour la déclaration complète du président américain. Autre déclaration, celle d'Ursula von der Leyen, la présidente de la Commission européenne, demande une réponse commune pour renforcer les frontières. Déclaration qui fait suite à l'afflux massif de dizaines de milliers de Marocains dans l'enclave espagnole de Ceuta. Alors que plusieurs leaders européens exigent que l'Espagne soit exclue de l'espace Schengen, demain mardi, les ministres de l'Intérieur des 27 devront se rencontrer pour tirer les leçons de cet événement. En France, Jean Humbert a été placé en garde à vue ce matin à Paris. Le chef cuisinier, ancien gagnant de Top Chef, est soupçonné de violence conjugale. Il est visé au total par 3 plaintes de ses anciennes compagnes. Il est entendu depuis ce matin par la police française. Et puis en sport, à quelques jours du début du championnat de football, l'Antwerp vient de révéler le nom de son nouvel entraîneur, Marvin Kemper, officiera sur le banc de l'Antwerp dès ce week-end. Cet Allemand de 41 ans était auparavant le coach adjoint du club de Saint-Gall en Suisse. L'Antwerp débutera sa saison face au SK Beveren ce dimanche. Fin de ce flash, très belle soirée à notre écoute.
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1: Il est 21h. Bonsoir à tous et bienvenue dans ce flash. Tout ce qu'il faut savoir de l'actualité en deux minutes. Et à la une ce soir, des discussions entre les États-Unis et l'Iran auraient lieu en ce moment. Déclaration du président américain Donald Trump. Alors que Téhéran avait démenti cette information plus tôt dans la journée, Donald Trump maintient et répète des discussions seraient en cours en ce moment même. Les États-Unis qui maintiennent leur blocus des ports iraniens. Rien ne passe vers l'Iran et rien ne passera tant qu'il n'y aura pas d'accord ou de capitulation totale. Déclaration de Donald Trump aux États-Unis. Toujours, l'ambassadrice ukrainienne à Washington vient d'être limogée par son président Volodymyr Zelensky. Une décision qui fait suite au large remaniement gouvernemental organisé par le président Zelensky lui-même durant le mois de juillet. Au Moyen-Orient, l'armée israélienne ne quittera pas la bande de Gaza sans un désarmement complet du Hamas. Annonce du Conseil de la paix, cette nouvelle organisation internationale mise en place par Donald Trump. Le président américain avait annoncé avoir trouvé un accord quant au désarmement du Hamas, ce groupe terroriste installé dans la bande de Gaza qui a déjà répété qu'il ne rendrait les armes qu'après le départ de l'armée israélienne de la région. Chez nous, suite de la vigilance jaune aux orages ce soir, des orages qui pourraient s'accompagner de vent et de grêle sur une bonne partie du sud du pays. Prudence aussi face aux fortes chaleurs. Il fera encore chaud demain mardi avec des températures qui pourraient dépasser les 30 degrés. Et puis un mot de sport sur les routes du Tour de France. La Belge Lotte Kopecky figure à la deuxième place du classement général après avoir manqué de peu la victoire sur l'étape du jour. Demain, les coureuses auront rendez-vous avec un contre-la-montre d'une vingtaine de kilomètres du côté de Dijon. Voilà qui marque la fin de ces infos. Très belle soirée à l'écoute de la RTBF.
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Bonsoir mesdames et messieurs, bienvenue sur Classique 21, lundi soir, Dr. Boogie, jusqu'à minuit, Can't Heat à l'instant avec The Road Song, un morceau qui se trouve sur leur tout premier album en 1967, c'est Killian Hutt qui est avec moi ce soir, tu peux lâcher le troupeau.

Ronnie Dawson, le regretté Ronnie Dawson, avec You Got a Long Way to Go. Du rock'n'roll ce soir dans la première partie de l'émission, du rock'n'roll contemporain. Let's go.

Jay Ernest, ça vient de paraître, Jay Ernest, originaire du Minnesota, une voix profonde et puissante. Son album Go Tell 'Em, dont vous entendez deux extraits ce soir, un album sorti chez El Toro, un label espagnol spécialisé dans le genre, et il est accompagné par un groupe de rock'n'roll italien, le Don Diego Trio. Et Jay Ernest est aussi le producteur d'un show musical qui recrée l'atmosphère du concert de Johnny Cash à la prison de Folsom. Un deuxième extrait, Jay Ernest and the Don Diego Trio avec Cool.

Voici à présent Jackie Lee Cochran. Jackie Lee Cochran, il était chanteur, guitariste de rockabilly, actif des années 50 jusqu'à sa mort en 98. On le surnommait Jack the Cat. Né en 34 à Dalton, il possédait des origines Cherokee de par sa grand-mère et il est décédé à Burbank en Californie, donc en 98. Et il a commencé sa carrière à la Nouvelle-Orléans au début des années 50, avant de devenir professionnel en 56. Jackie Lee Cochran, Billy is a Rocker.

Sorti récemment également, c'était Emilou and the Rhythm Boys. Emilou and the Rhythm Boys, un groupe suédois originaire d'Enviken, mené par la chanteuse Emma Gustafsson. Et puis ce groupe s'est fait connaître sur scène, surtout la scène européenne, grâce à ses performances scéniques tout à fait énergiques et très impressionnantes, paraît-il. Je ne les ai jamais vues. Un deuxième extrait d'Emilou and the Rhythm Boys. Voici Rooty Tooty Lady. You know what? This is rock and roll stuff, baby.

La scène rock'n'roll rockabilly a toujours été active. Il y a des festivals qui rassemblent 5, 6, 7 000 personnes, notamment en Espagne d'ailleurs. Et il y a pas mal de disques qui sortent dans ce genre, et c'est pour la raison pour laquelle ce soir, j'ai préparé une heure de tous ces groupes et cette musique qui finalement est la base de beaucoup de choses. The Playtones pour suivre, un autre groupe suédois avec une version intéressante du morceau I'm Ready de Fats Domino. Who's this? The Playtones.

The Playtones, I'm Ready, c'est très récent aussi, hein, ce que vous venez d'entendre. Par contre, ce qui suit date des années 90 et on est toujours en Suède. Ce groupe s'appelait Eddie and the Flatheads et enregistrait sur un formidable label suédois qui s'appelait Tail. Il n'y a pas beaucoup d'albums chez Tail, mais spécialisé en format 25 cm des vinyles entre le 45 et le 33. Eddie and the Flatheads, baby, voici Piggy Bank Race.

Grease Monkey, The Flat Rackers, et avant eux, Eddie and the Flatheads. On retrouve The Flat Rackers, qui est un trio australien, originaire de Newcastle, qui se trouve en Nouvelle-Galles du Sud. Ce groupe s'est formé en 2004. Une passion absolue pour les hot rods, les voitures de collection et les courses de vitesse. Ils sont trois, Mark Hawkins, chant guitare, Matt Ward à la contrebasse et Cameron Douglas à la batterie. The Flat Rackers, les voici avec Speed Car Demon.

The Flat Rackers and Speedcar Demon. Et voici à présent Josie Kreuzer. Josie Kreuzer, chanteuse de rockabilly originaire de Californie, on l'appelait parfois The Female Hank Williams.

Seegers, c'est une histoire merveilleuse, parce que Doc Seegers a passé une grande partie de sa vie dans la rue, sans abri, musicien de rue à Nashville. Et tout a changé d'une façon extraordinaire en 2014. À 62 ans, il est devenu une star internationale, avec un succès incroyable en Scandinavie. Pourquoi ? Parce qu'il était dans la rue, il jouait pour la Manche, bien sûr, lorsqu'une équipe de télévision suédoise est passée par là, faisait un reportage sur la musique de Nashville et la productrice de l'émission était très touchée par la musique que Doc était occupé à faire. Ils ont continué à prendre, ils ont pris contact et finalement, de fil en aiguille, contrat pour enregistrer un disque tourné en Scandinavie à l'âge de 62 ans. Donc il a attendu tellement longtemps, c'est absolument fantastique. Et Doc Seegers a une enfance très difficile, des décennies de lutte contre les addictions et puis un succès inattendu en Europe du Nord. Il a enregistré son nouvel album avec la chanteuse Eva Eastwood, Doc Seegers' Typical Me.

excellent groupe anglais. Pardon, excellent groupe anglais qui s'appelait Johnny and the Rockers avec Good Rocking Tonight. Un groupe italien pour suivre, The Starlighters, et eux aussi dans les années 90 ont enregistré un ou deux 25 cm chez Tail, ce superbe label suédois. The Starlighters, Back in Italy, Tom, the Boogie Woogie Tomcat.

Allez, on termine cette heure rock'n'roll rockabilly avec un artiste anglais, mais bien connu celui-là. Un carton dans les années 80, Shaking Stevens and the Sunsets. Mais ici, produit par David Moons, le premier album de Shaking Stevens. Voici Lonesome Train, baby.

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2: Il est pile poil 22h.
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Et on démarre la première heure avec Greg Sauver, The Greg Sauver Band, et ce morceau Feeling Something. Voici à présent The 44s, un groupe américain originaire de Los Angeles. Ici, c'est le troisième album sorti en 2015, On the 13th. Et pourquoi ce titre? Parce que d'une part, l'album a été enregistré le 13 septembre 2014, et aussi parce que le bassiste du groupe Mike Hightower venait du groupe de l'Est Butler 13. Donc voilà pourquoi ce titre pour cet album. Et d'ailleurs, vous allez entendre The 44s avec Fade to Black, suivi par Lester Butler, baby. Oh yeah!

Baby, c'était le groupe de Lester Butler, 13, avec ce morceau H&C. Et Lester Butler faisait partie d'un groupe mythique qui n'a sorti qu'un seul album et en plus en public, The Red Devils, avant ce que vous venez d'entendre. Un album enregistré au King King Club sur le Hollywood Boulevard à Los Angeles et produit par Rick Rubin, une des premières productions de Rick Rubin. Red Devils avec Lester Butler, les voici avec Cross Your Heart au King King Club.

vraiment magnifique cet album de Red Devils. Si vous le croisez ou si vous avez envie de vous le procurer, faites-le sans aucun problème, de la première note à la dernière au King King Club à Los Angeles de Red Devils. Voici à présent R.J. Michaud. C'est un ami depuis très longtemps, un superbe bonhomme, Robert Joseph Michaud. Né dans le Wisconsin en 1960, il vit en Californie. Il est venu chez nous il n'y a pas encore bien longtemps. Et puis, Michaud, je suis tombé sur une vidéo de R.J. Michaud qui enregistre un morceau dans les studios de Keith Anderson à Los Angeles. Ils sont quatre, ils sont complètement détendus. Voilà ce que ça donne. R.J. Michaud and Keep Your Friends Close.

J'aime bien cet harmoniciste, franchement. Oh, Walter. Ça m'arrive de plus en plus souvent de ne pas attendre la fin. Franchement, j'en suis désolé et à votre place, je serais même pas content. Michaud, c'est un harmoniciste que j'ai toujours aimé. Michaud s'écrit M-I-S-C-H-O. Et je lui ai dit que je passais ce morceau ce soir. Il m'a dit, mais enfin, où t'as trouvé ça? Je dis, ben, sur un site. Il dit, oh, je me souviens, c'était super et ça va sortir, mais ça va sortir à quelques centaines d'exemplaires seulement. Par contre, le nouvel album de Michaud est disponible dans quelques jours. On enchaîne avec Little Ed and the Blues Imperials, Little Ed Williams, le neveu du grand bluesman J.B. Hutto. Ça fait 6 ou 7 albums chez Alligator, slide guitariste, une énergie intacte, one foot on the brake, one on the gas. Little Ed and Blues Imperials.

All right, D.A. Foster avec Down Home Blues. D.A. Foster, qui lui était copropriétaire d'un club légendaire dans le Connecticut, The Shabu Inn, avec une capacité de 1000 personnes, copropriétaire de 71 à 1982. C'était donc D.A. Foster avec Down Home Blues. Et avant lui, c'était Dmitri Resnik de la Nouvelle-Orléans avec cet instrumental Throwdown. Et avant Resnik, c'était Little Et. Voici Mick Colassa, qu'on connaît aussi sous le nom de Mississippi Mick. Mississippi Mick, simplement parce qu'il vit dans le Mississippi, mais il est né dans le Michigan. Et il définit sa musique comme étant du free range blues. C'est son dernier album. Le voici, Mick Colassa avec All It Takes Is Blues.

Mick Colasar, All It Takes Is Blues. Le suivant est paru il y a quelques semaines seulement, c'est le nouvel album de Chris O'Leary. Chris O'Leary, qui était le chanteur dans le groupe de Levon Helm, le batteur du groupe américain The Band. Son nouvel album chez Alligator s'intitule Blue Collar. Voici Chris O'Leary Band and Lady Luck.

The Mama's Boys avec Johnny Mastro, extrait de l'album Pinch That Snake, c'est You Wrong, une version bétonnée d'un morceau d'Elmore James. Et avant The Mama's Boys, Chris O'Leary. Allez, j'ai allumé le jukebox, baby. Mais avant d'y passer, eh bien, j'en ai encore un petit à vous proposer. C'est Mick Clark avec Rocking the Blues.

0: Rocking the Blues de Mick Clark Band sur une vieille compilation Dr. Boogie, Bumpa Boogie. Allez, j'ai allumé le jukebox, tiens, qu'est-ce qu'il y a dedans? Oh, il y a du sable bien chaud, il y a l'océan, il y a des palmiers, il y a des gros rouleaux, il y a du vent, il y a des planches de surf. Let's go, baby.
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L'âge d'or de la musique surf, la première partie des années 60, ici avec The Tornadoes and Boston Surfboards, et avant The Tornadoes, John and the Night Riders and Wild Weekend. The Lively One poursuivre avec Pipeline.

0: Rod and the Cobras and Beach Boys Thump. Et avant eux, c'était The Sentinels and Latinia. Et encore avant, The Lively One and Pipeline. Eh bien, on embarque dans quelques secondes à bord de Black Betty. Vous venez avec moi pour un voyage sur les rails du blues. Mais on y va, hein. On y va tout de suite, là. C'est... Je vous l'avais dit, on y va, il est 23h.
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Eh bien, ce soir, dans ce bon vieux train, on va passer une heure à découvrir et une heure dans l'univers de Jesse May Hemphill. Jesse May Hemphill jusqu'à minuit. Jesse May Hemphill est né en 1923 à Senatobia, dans le Mississippi. Certaines sources parlent de 1929, d'autres de 1934, peu importe. Elle est bien née en 1923. En fait, elle est née dans une famille musicale très célèbre dans le Delta, musicalement parlant, puisque son arrière-grand-père, Doc Hemphill, était un violoniste réputé de Choctaw County, dans le Mississippi, et son grand-père, Sid Hemphill, était aussi un violoniste et band leader, et lui enregistré pour le musicologue historien de la musique Alan Lomax. Jesse May Hemphill, Get Back to You Used to Be.

0: Jesse May Hemphill, Get Back to Your Used to Be. Alors son père, James Graham, lui était pianiste, organiste et guitariste, mais c'est en tant que pianiste qu'il s'est fait connaître à Memphis, James Graham. Et les deux tantes, Rosalie et Sidney Lee, ainsi que sa mère, Virgie Lee, étaient toutes musiciennes et faisaient de la musique dans différents groupes, avec évidemment différents musiciens, mais souvent de la famille, et pour des pique-niques d'ailleurs. Et puis, elle se souvient qu'Alan Lomax a enregistré son grand-père Sid dans les années 40, justement lors d'un pique-nique à Sledge dans le Mississippi. Et puis, son grand-père, lui, était aveugle, et elle l'a souvent guidé dans le quartier pour l'aider, évidemment, à faire ses courses et à rentrer chez lui. Run, get my shotgun, voici Jesse May Hemphill.
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1: Run, get my shotgun, Jesse May Hemphill. Alors évidemment, toute petite, elle jouait du snare drum, de la caisse claire, avec tous ses amis et ses amies. Et puis c'est lorsqu'elle a eu 7 ou 8 ans qu'elle s'est intéressée à la guitare. Et elle n'a plus quitté cet instrument. Elle n'est jamais devenue une grande guitariste, mais c'est devenu son instrument d'accompagnement, la guitare électrique. Et sur scène, ça lui arrivait de se produire avec un tambourin accroché à une jambe et des clochettes à l'autre, pour donner justement cette ambiance si particulière à sa musique. Jesse May, Hemphill Baby. La voici avec Jesse's Boogie.

Baby Please Don't Go, la version de Jesse May Hemphill, et juste avant Jesse's Boogie. C'est l'univers de Jesse May Hemphill, une ambiance dans cette musique, une ambiance tribale. Sa première guitare était une toute petite guitare acoustique avec des cordes en plastique. Et plus tard, sa tante de Sydney lui a donné sa vieille guitare, une Nash, sur laquelle elle a réellement appris à jouer. Et puis chez elle, il y avait aussi des disques de blues, notamment de Sonny Boy Williamson, qu'elle écoutait beaucoup, et c'était la collection de ses parents, vraiment une famille, mais musique de haut en bas, de gauche à droite, vraiment, quel bonheur, et puis quel résultat avec Jesse May Hemphill ce soir, dans l'émission Dr. Boogie, Classic 21 Blues sur Classic 21.

0: Cowgirl Blues et avant ça My Daddy's Blues, Jesse May Hemphill sur Classic 21 jusqu'à minuit ce soir. Jesse May Hemphill a démarré une carrière dans les années 50. Elle chantait d'abord chez les voisins avec sa guitare, bien sûr, des pique-niques. Et puis elle disait dans une interview que on lui a dit qu'elle dansait déjà lorsqu'elle avait 2 ans. Et en tout cas, durant toute sa jeunesse, elle a dansé, encore dansé, et parfois on lui donnait même un peu d'argent. Et puis elle n'a jamais souffert de la peur de la scène. Elle s'y sentait vraiment bien et n'a jamais oublié les conseils de son grand-père qui lui disait tout simplement « Donne-toi à fond en espérant que les gens te donnent quelques sous. » Jesse May Hemphill avec She Wolf.
1: All right.

Jesse Mayhem Feel She a Wolf. Alors, durant trois décennies, les années 50, 60 et 70, Jesse May a mené une carrière modeste avec un tout petit succès local et parfois régional. Elle a travaillé dans de nombreux endroits dans le Delta, vous imaginez bien, et aussi à Memphis, où elle a d'ailleurs habité pendant 20 ans. Et à Memphis, elle se produisait aussi durant les années 50 avec un blues band. Et lorsqu'elle ne jouait pas, eh bien, elle devait bien sûr travailler. Elle a été femme de ménage, elle a travaillé dans des cafétérias ou encore dans des épiceries. Jesse May, Hemphill Baby, la voici avec Married Man Blues.

Married Man Blues, Jessie Mae Hemphill. Au milieu des années 70, elle décide de retourner dans le Delta. Elle quitte Memphis à cause de la violence urbaine. Et elle reconnaîtra, elle dira simplement que pour elle, retourner à la campagne était ce qui lui convenait le mieux. Mais, parce qu'il n'y avait plus de violence. Mais d'un autre côté, elle n'était pas totalement satisfaite non plus parce qu'elle manquait de vie sociale. C'est vrai que la campagne là-bas, c'est la campagne. Hein. Jessie Mae Hemphill, la revoici avec Crowded Hall.

Jessie Mayhemfield avec Streamline Train. Lorsqu'elle habitait à Memphis dans les années 70, elle a évidemment rencontré de nombreux bluesmen. Elle est devenue amie avec eux. B.B. King, Albert King, Muddy Waters, Howlin' Wolf et tellement d'autres. Et elle se souvient un jour, elle assistait à un concert de B.B. King et deux autres femmes sont montées sur scène

avec elle, l'une au piano, l'autre à la batterie, et elles ont décidé de commencer à jouer pendant le break du concert de B.B. King. Les gens se sont mis à danser, et les musiciens de B.B. King n'ont pas osé revenir de suite sur scène parce qu'ils ont d'abord cru que le propriétaire avait engagé ses trois filles parce que le break de B.B. King avait duré trop longtemps. C'est comme ça qu'ils sont devenus amis d'ailleurs, Jessie Mae Hemphill Baby. La revoici bien sûr avec Broken Hearted Blues.

Voilà, c'est terminé pour ce soir. J'espère que le voyage fut agréable avec Jesse May Hemphill, qui est décédé le 22 juillet 2006 au centre médical de Memphis après des complications dues à un ulcère. Elle avait 82 ans. Un tout grand merci à Kylian Hutt. Je vous retrouve lundi prochain à 21h, toujours avec la même passion pour une nouvelle émission Dr. Boogie. You know what? Don't forget to boogie, baby. Bye-bye.

0: Il est minuit.
1: Bienvenue dans ce bref résumé de l'actualité. Il fera encore chaud ce mardi en Belgique. Vigilance orange sur une bonne partie du pays. Les températures pourraient à nouveau dépasser les 30 degrés. Des risques d'incendie accompagnent évidemment ces fortes températures. Un départ de feu a dû être éteint par les pompiers hier à Bastogne. Les flammes avaient déjà englouti plus de 2 hectares de terrain. Dans l'actualité internationale, les ministres de l'Intérieur des 27 États membres de l'Union européenne doivent se rencontrer ce mardi pour tirer les leçons de la crise migratoire de Ceuta, cette enclave espagnole située au nord du Maroc où des dizaines de milliers de personnes ont afflué en quelques jours. Face à cet événement, la présidente de la Commission européenne, Ursula von der Leyen, demande une réponse commune pour renforcer les frontières. Au Moyen-Orient, le Conseil de la paix, cette organisation mise sur pied par le président américain Donald Trump, vient d'annoncer au Premier ministre israélien Benjamin Netanyahou qu'Israël ne devrait pas quitter la bande de Gaza avant le désarmement complet du Hamas. Le Hamas, ce groupe terroriste palestinien installé dans la bande de Gaza, qui s'est dit prêt à rendre les armes à condition qu'Israël quitte la bande de Gaza. L'accord annoncé entre les différentes parties vendredi dernier est chapeauté par ce Conseil de la paix chargé de mettre en place le plan de paix dans la bande de Gaza, semble donc déjà compromis. Et puis un mot de sport pour terminer ce flash sur les routes du Tour de France. La Belge Lotte Kopecky figure pour l'instant à la deuxième place du classement général. Les coureuses auront rendez-vous aujourd'hui avec un contre-la-montre d'une vingtaine de kilomètres, arrivée à Dijon. Et puis en football, l'Union Saint-Gilloise disputera ce soir la manche aller du troisième tour préliminaire de la Ligue des Champions face à l'équipe norvégienne de Bodø Glimt. Coup d'envoi de cette rencontre à 20h, une rencontre délocalisée dans le stade d'Ostende. Fin de ces infos, agréable nuit à l'écoute de la RTBF.
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0: Il est 1h.
1: Bienvenue dans ce bref résumé de l'actualité. Il fera encore chaud ce mardi en Belgique. Vigilance orange sur une bonne partie du pays. Les températures pourraient à nouveau dépasser les 30 degrés. Des risques d'incendie accompagnent évidemment ces fortes températures. Un départ de feu a dû être éteint par les pompiers hier à Bastogne. Les flammes avaient déjà englouti plus de 2 hectares de terrain. Dans l'actualité internationale, les ministres de l'Intérieur des 27 États membres de l'Union européenne doivent se rencontrer ce mardi pour tirer les leçons de la crise migratoire de Ceuta, cette enclave espagnole située au nord du Maroc où des dizaines de milliers de personnes ont afflué en quelques jours. Face à cet événement, la présidente de la Commission européenne, Ursula von der Leyen, demande une réponse commune pour renforcer les frontières. Au Moyen-Orient, le Conseil de la paix, cette organisation mise sur pied par le président américain Donald Trump, vient d'annoncer au Premier ministre israélien Benjamin Netanyahou qu'Israël ne devrait pas quitter la bande de Gaza avant le désarmement complet du Hamas. Le Hamas, ce groupe terroriste palestinien installé dans la bande de Gaza, qui s'est dit prêt à rendre les armes à condition qu'Israël quitte la bande de Gaza. L'accord annoncé entre les différentes parties vendredi dernier est chapeauté par ce Conseil de la paix chargé de mettre en place le plan de paix dans la bande de Gaza, semble donc déjà compromis. Et puis un mot de sport pour terminer ce flash sur les routes du Tour de France. La Belge Lotte Kopecky figure pour l'instant à la deuxième place du classement général. Les coureuses auront rendez-vous aujourd'hui avec un contre-la-montre d'une vingtaine de kilomètres, arrivé à Dijon. Et puis en football, l'Union Saint-Gilloise disputera ce soir la manche aller du troisième tour préliminaire de la Ligue des Champions face à l'équipe norvégienne de Bodø/Glimt. Coup d'envoi de cette rencontre à 20h, une rencontre délocalisée dans le stade d'Ostende. Fin de ces infos, agréable nuit à l'écoute de la RTBF.
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